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1: Les prévisions météo pour ce soir et cette nuit, le ciel sera généralement dégagé. Les vents du nord-ouest souffleront à 20 km/h avec des rafales pouvant atteindre 40 km/h avant de devenir léger vers minuit. La température minimale descendra autour de 1 degré, pourrait atteindre jusqu'à 5 degrés dans certains secteurs près de la côte. Du gel est possible par endroits durant la nuit. On prévoit des températures près ou légèrement sous le point de congélation tôt vendredi matin, particulièrement dans les basses terres avec des minimums variant entre 0 et 2 degrés. Les conditions seront favorables à la formation de gel en raison du ciel dégagé, des vents faibles et des températures fraîches. Un avis de gel est donc en vigueur pour certains secteurs.
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0: Les prévisions météo pour ce soir et cette nuit, le ciel sera généralement dégagé. Les vents du nord-ouest souffleront à 20 km/h avec des rafales pouvant atteindre 40 km/h avant de devenir léger vers minuit. La température minimale descendra autour de 1 degré, pourrait atteindre jusqu'à 5 degrés dans certains secteurs près de la côte. Du gel est possible par endroits durant la nuit. On prévoit des températures près ou légèrement sous le point de congélation tôt vendredi matin, particulièrement dans les basses terres avec des minimums variant entre 0 et 2 degrés. Les conditions seront favorables à la formation de gel en raison du ciel dégagé, des vents faibles et des températures fraîches. Un avis de gel est donc en vigueur pour certains secteurs.
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0: Les prévisions météo pour ce soir et cette nuit, le ciel sera généralement dégagé. Les vents du nord-ouest souffleront à 20 km/h avec des rafales pouvant atteindre 40 km/h avant de devenir léger vers minuit. La température minimale descendra autour de 1 degré, pourrait atteindre jusqu'à 5 degrés dans certains secteurs près de la côte. Du gel est possible par endroits durant la nuit. On prévoit des températures près ou légèrement sous le point de congélation tôt vendredi matin, particulièrement dans les basses terres avec des minimums variant entre 0 et 2 degrés. Les conditions seront favorables à la formation de gel en raison du ciel dégagé, des vents faibles et des températures fraîches. Un avis de gel est donc en vigueur pour certains secteurs.
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0: cette nuit, le ciel sera dégagé. Les vents du nord-ouest souffleront à 20 km/h avec des rafales pouvant atteindre 40 km/h avant de devenir léger. La température minimale sera d'environ 1 degré, mais près de 5 degrés le long de certains secteurs côtiers. Du gel est possible par endroits durant la nuit. Et pour ce vendredi matin, on attend une journée ensoleillée. Les vents du nord-ouest atteindront 20 km/h avec des rafales à 40 en matinée, maximum de 14 degrés sous un indice UV de 6.
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0: cette nuit, le ciel sera dégagé. Les vents du nord-ouest souffleront à 20 km/h avec des rafales pouvant atteindre 40 km/h avant de devenir léger. La température minimale sera d'environ 1 degré, mais près de 5 degrés le long de certains secteurs côtiers. Du gel est possible par endroits durant la nuit. Et pour ce vendredi matin, on attend une journée ensoleillée. Les vents du nord-ouest atteindront 20 km/h avec des rafales à 40 en matinée, maximum de 14 degrés sous un indice UV de 6.
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0: cette nuit, le ciel sera dégagé. Les vents du nord-ouest souffleront à 20 km/h avec des rafales pouvant atteindre 40 km/h avant de devenir léger. La température minimale sera d'environ 1 degré, mais près de 5 degrés le long de certains secteurs côtiers. Du gel est possible par endroits durant la nuit. Et pour ce vendredi matin, on attend une journée ensoleillée. Les vents du nord-ouest atteindront 20 km/h avec des rafales à 40 en matinée, maximum de 14 degrés sous un indice UV de 6.
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0: cette nuit, le ciel sera dégagé. Les vents du nord-ouest souffleront à 20 km/h avec des rafales pouvant atteindre 40 km/h avant de devenir léger. La température minimale sera d'environ 1 degré, mais près de 5 degrés le long de certains secteurs côtiers. Du gel est possible par endroits durant la nuit. Et pour ce vendredi matin, on attend une journée ensoleillée. Les vents du nord-ouest atteindront 20 km/h avec des rafales à 40 en matinée, maximum de 14 degrés sous un indice UV de 6.
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0: cette nuit, le ciel sera dégagé. Les vents du nord-ouest souffleront à 20 km/h avec des rafales pouvant atteindre 40 km/h. Avant de devenir léger, la température minimale sera d'environ 1 degré, mais près de 5 degrés le long de certains secteurs côtiers. Du gel est possible par endroits durant la nuit. Et pour ce vendredi matin, on attend une journée ensoleillée. Les vents du nord-ouest atteindront 20 km/h avec des rafales à 40 en matinée, maximum de 14 degrés sous un indice UV de 6.
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1: Cette nuit, le ciel sera dégagé. Les vents du nord-ouest souffleront à 20 km/h avec des rafales pouvant atteindre 40 km/h. Avant de devenir léger, la température minimale sera d'environ 1 degré, mais près de 5 degrés le long de certains secteurs côtiers. Du gel est possible par endroits durant la nuit. Et pour ce vendredi matin, on attend une journée ensoleillée. Les vents du nord-ouest atteindront 20 km/h avec des rafales à 40 en matinée, maximum de 14 degrés sous un indice UV de 6.
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1: 5h30, ici Claude Simard. Bon vendredi matin. Nous sommes le 22 mai 2026. Quelle victoire du Canadien! J'ai écouté ça à partir de 3h cette nuit et j'avais les yeux collés au début de la troisième et rapidement, j'ai dû me réveiller parce qu'il y a eu quand même quelques buts rapides. Alors, le Canadien a pris les devants 1-0. On va vous en parler tantôt. On aura Sandra avec nous 6h30, Jeux Flaméo. Xavier Quentin du District Burger sera avec nous pour nous faire des petits drinks dès 8h10. Et côté météo, ben pour aujourd'hui, c'est du soleil. Il y a des vents du nord-ouest à 20, des rafales à 40 km à l'heure ce matin. On prévoit 14 aujourd'hui, l'indice UV de 6 ou élevé. Il y a un avis de gel en vigueur pour la nuit prochaine, dégagé. Vent du nord-ouest à 20 km à l'heure, des rafales à 40 devenant légers vers minuit. On prévoit 2 et on prévoit moins 1 en terrain bas, gel par endroit. Demain samedi, soleil 18, dimanche soleil nuage 20 et des averses pour lundi avec 12 degrés. On a 4 degrés péninsule, 2 régions chaleur Charlotte-Hamilton. On a ce matin Miramichi 1. On a 5 à l'île de Miscou. Alain Degrasse nous parle de sport. Bonne journée, c'est vendredi.
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2: Hockey junior majeur, le tournoi de la Coupe Memorial va débuter ce soir à Kelowna, en Colombie-Britannique, avec les Rangers de Kitchener, champions de l'Ontario, qui affronteront l'équipe au test, les Rockets de Kelowna, dans le match d'ouverture. Le tournoi se déroulera jusqu'au 31 mai prochain. Demain, ce sera au tour des Silver Tips d'Everett, les champions de la Ligue de l'Ouest, d'affronter les champions de la LHJMQ, les Saguenayens de Chicoutimi. Aux Jeux régionaux de la péninsule acadienne, c'était la ronde éliminatoire hier au mini handball mix. D'abord, dans les demi-finales, le tremplin a vaincu l'école La Relève et ensuite l'école Marguerite Bourgeois a vaincu l'école L'Envolée. C'est finalement l'équipe du tremplin qui est repartie avec la bannière à l'issue de la finale avec Marguerite Bourgeois et représentera donc la péninsule acadienne à la fin juin. Du côté de la délégation Chaleur, c'est ce soir à 19h qu'aura lieu la cérémonie d'ouverture des Jeux régionaux à l'école secondaire Népisiguit. Ensuite, place aux compétitions. D'abord au vélo de montagne mix, la compétition aura lieu demain à Bathurst. Également demain, ce sera la compétition de mini handball mix qui aura lieu à l'école Le Carrefour étudiant de Beresford. Au badminton mix, les rondes préliminaires débuteront mercredi prochain à l'école secondaire Népisiguit. Au volleyball féminin, l'action se déroulera à compter de samedi le 30 mai et se conclura dimanche le 31 mai au gymnase de l'ESN. Au volleyball masculin, les compétitions auront lieu à l'école Place des Jeunes lors d'une seule journée, soit le samedi 30 mai prochain. Les compétitions d'athlétisme auront lieu ce dimanche à la piste d'athlétisme de l'école Le Domaine étudiant de Petit-Rocher. À la course, les inscriptions pour la course 10 km chaleur Unicecaela sont presque complètes. Plus que 5 places sont disponibles. La course aura lieu le samedi 6 juin prochain à Beresford à compter de 10 heures. Au volleyball, le club de volleyball Péninsule acadienne organisera un tournoi levé de fonds le dimanche 7 juin prochain à l'école Marie-Esther de Chipagan. Il s'agit d'un tournoi de volleyball fantôme, 5 contre 5, avec équipe mixte, avec un maximum de 3 garçons. Le coût d'inscription est de 100 $. Pour information pour s'inscrire, écrivez à milanaché@gmail.com. Au baseball intermédiaire, les Aigles de Tracadie ouvriront leur saison locale jeudi soir prochain au parc Raoul-Lozier après avoir disputé un match sur la route mardi soir à Chatham à 19h30 face aux Tigers de Chatham Head. Jeudi soir à Tracadie, ils recevront les Cardinals de Newcastle. Le coût d'entrée est de 5 $ pour les adultes et de 2 $ pour les enfants. Une passe de saison régulière est aussi disponible au coût de 30 $. Elles seront disponibles dès le match du jeudi 28 mai à la porte. Et au tennis, le club de tennis Chaleur offre une pratique demain à 14h au terrain de tennis de Petit-Rocher. Elle s'adresse aux joueurs qui se sont inscrits à la catégorie sous 16 ans ou à ceux et celles qui aimeraient encore s'inscrire cette année ou l'année prochaine. Pour plus de détails, contactez Mario Boudreau au 506-545-5463. C'est à le sport régional.
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Le prix de l'essence ce matin, pas beaucoup de mouvement. Le baril hier était autour de 100 $. Alors, il y a une petite baisse pour l'essence ordinaire libre-service qui baisse pas tout à fait d'un sou, mais de 0,8 sous. Le prix maximum de 2,13 $. Le diesel baisse de 2 sous, 2,33 $. Et l'huile à chauffage baisse de 2 sous à 2,26 $. Je vais aller vérifier, pendant que je vous parle, le prix du pétrole. Je vous le disais hier, c'était 100 $ au niveau du baril en dollars américains. Et ce matin, le baril se vend 98,64 $. On va parler du Canadien. Quel match hier soir! On vous en parle dans 10 minutes.

5h49 minutes. 4 buts pour le Canadien en première période. Le Canadien a gagné 6-2 hier sur les Hurricanes de la Caroline. Juraj Slafkovský a inscrit 2 buts et une aide. Jakub Dobech a effectué 24 arrêts. Caulfield, Dano, Texier, Demidov ont également touché la cible pour le tricolore alors que Nick Suzuki a récolté 3 passes. Le Canadien qui a joué un match à part le but donné en début de match très rapidement, ça a été un match parfait. Le deuxième match de la série sera présenté demain 20h, toujours en Caroline. Et ce soir, c'est le match numéro 2 entre Vegas et Colorado. Golden Knights qui mènent la série 1-0. George Springer a frappé un circuit. Vladimir Guerrero, fils, a atteint les buts à 3 reprises. Et les Blue Jays ont vaincu les Yankees hier 2-0. Ont partagé les honneurs de cette série de 4 matchs. Ce soir, le lanceur des Jays, Kevin Gausman, affrontera le lanceur droitier des Pirates, Bubba Chandler. Donc, ça se passe du côté de Toronto. Et on apprenait hier, pour ceux qui suivent le NASCAR, le célèbre pilote automobile Kyle Busch, détenteur du record de victoire dans les 3 séries nationales de NASCAR, est décédé hier à l'âge de 41 ans. La famille de Busch a indiqué qu'il avait été hospitalisé pour une grave maladie 3 jours avant la course Coca-Cola 600 à laquelle il devait participer.

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1: Il est 6 heures, bon début de journée. En ce vendredi 22 mai, une belle journée qui est prévue. Du côté de l'information, dans 60 minutes, on va parler aux informations de 7 heures du pont Lamech-Chipagan. Il y a des automobilistes qui sont frustrés. Bilinguisme, les municipalités ont besoin d'aide. Avance l'Association francophone des municipalités du Nouveau-Brunswick. On va parler d'urgence cardiaque, investissement dans des outils qui peuvent permettre de sauver les vies. Et on parlera des ultrasons qui pourraient être utilisés pour combattre les virus. Yannick sera donc là à 8 heures en direct avec nous. Du soleil pour aujourd'hui, vent du nord-ouest à 20 km à l'heure, des rafales à 40 ce matin. On prévoit un maximum de 14, l'indice UV de 6 ou élevé. Dégagé ce soir cette nuit, toujours venteux, mais ça devient les vents deviennent légers vers minuit. Minimum de 2, on prévoit moins 1 en terrain bas avec gel par endroit. Demain, c'est du soleil 18, dimanche, soleil nuage 20. Et lundi, des averses avec 12 degrés. 4 degrés péninsule, 2 régions chaleur, Charlotte-Hamilton. On a 1 degré Miramichi et 5 degrés à l'île Miscou.
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0: On a surveillé le prix de l'essence en ce vendredi matin. Le prix du baril qui est un petit peu en bas des 100 $. Il y a eu une légère diminution. C'est pas énorme non plus, là. L'essence ordinaire libre-service, prix maximum que vous devriez payer, 2,13 $. C'est baisse de 0,8 sous. Le diesel a baissé de 2 sous, 2,33 $. Et l'huile à chauffage baisse de 2 sous également à 2,26 $.
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5: Encore une fois, un petit peu frisquet ce matin. On a 4 degrés du côté de la péninsule acadienne, des rafales de vent jusqu'à 35 km à l'heure. 2 du côté de la région chaleur, Charlotte-Hamilton, 2 degrés. Miramichi, on a 2 et on a 4 à l'île Miscou. Sandra sera avec nous dans quelques minutes. Bon début de journée en ce vendredi 22 mai.

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1: Côté météo, il y a un avis de gel en vigueur pour la nuit prochaine. Du soleil aujourd'hui, vent du nord-ouest à 20 km à l'heure, des rafales à 40 ce matin. On prévoit 14, l'indice UV de 6 ou élevé. Dégagé ce soir, cette nuit, les vents deviennent légers vers minuit. Un minimum de 2, moins 1 en terrain bas, gèle par endroit. Demain, c'est du soleil 18, dimanche soleil nuage 20, des averses lundi avec 12 et mardi soleil nuage avec 22. Le soleil s'est levé à 5h37, va se coucher à 21h02. Et les normales de saison, là, c'est 16 le jour, 6 la nuit. On a 4 degrés péninsule, 2 régions chaleur Charlotte-Hamilton, 1 degré Miramichi. Et l'endroit le plus chaud dans la province, c'est l'île Miscou avec 5.
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3: Au hockey junior majeur, le tournoi de la Coupe Memorial va débuter ce soir à Kelowna, en Colombie-Britannique, avec les Rangers de Kitchener, champions de l'Ontario, qui affronteront l'équipe hôtesse, les Rockets de Kelowna, dans le match d'ouverture. Le tournoi se déroulera jusqu'au 31 mai prochain. Demain, ce sera au tour des Silver Tips d'Everett, des champions de la Ligue de l'Ouest, d'affronter les champions de la LHJMQ, les Saguenayens de Chicoutimi. Aux Jeux régionaux de la péninsule acadienne, c'était la ronde éliminatoire hier au mini-handball mix. D'abord, dans les demi-finales, le tremplin a vaincu l'école La Relève et ensuite l'école Marguerite Bourgeois a vaincu l'école L'Envolée. C'est finalement l'équipe du tremplin qui est repartie avec la bannière à l'issue de la finale avec Marguerite Bourgeois et représentera donc la péninsule acadienne à la fin juin. Du côté de la délégation Chaleur, c'est ce soir à 19h qu'aura lieu la cérémonie d'ouverture des Jeux régionaux à l'école secondaire Népisiguit. Ensuite, place aux compétitions. D'abord au vélo de montagne mix, la compétition aura lieu demain à Bathurst. Également demain, ce sera la compétition de mini handball mix qui aura lieu à l'école Le Carrefour étudiant de Beresford. Au badminton mix, les rondes préliminaires débuteront mercredi prochain à l'école secondaire Népisiguit. Au volleyball féminin, l'action se déroulera à compter de samedi le 30 mai et se conclura dimanche le 31 mai au gymnase de l'ESN. Au volleyball masculin, les compétitions auront lieu à l'école Place des Jeunes lors d'une seule journée, soit le samedi 30 mai prochain. Les compétitions d'athlétisme auront lieu ce dimanche à la piste d'athlétisme de l'école Le Domaine étudiant de Petit-Rocher. À la course, les inscriptions pour la course 10 km chaleur Unisekaela sont presque complètes. Plus que 5 places sont disponibles. La course aura lieu le samedi 6 juin prochain à Beresford à compter de 10 heures. Au volleyball, le club de volleyball Péninsule acadienne organisera un tournoi levée de fonds le dimanche 7 juin prochain à l'école Marie-Esther de Chipagan. Il s'agit d'un tournoi de volleyball fantôme, 5 contre 5, avec équipe mixte, avec un maximum de 3 garçons. Le coût d'inscription est de 100 $. Pour information pour s'inscrire, écrivez à milanaché@gmail.com. Au baseball intermédiaire, les Aigles de Tracadie ouvriront leur saison locale jeudi soir prochain au parc Raoul-Lozier après avoir disputé un match sur la route mardi soir à Chatham à 19h30 face aux Tigers de Chatham Head. Jeudi soir à Tracadie, ils recevront les Cardinals de Newcastle. Le coût d'entrée est de 5 $ pour les adultes et de 2 $ pour les enfants. Une passe de saison régulière est aussi disponible au coût de 30 $. Elles seront disponibles dès le match du jeudi 28 mai à la porte. Et au tennis, le club de tennis Chaleur offre une pratique demain à 14h au terrain de tennis de Petit Rocher. Elle s'adresse aux joueurs qui se sont inscrits à la catégorie sous 16 ans ou à ceux et celles qui aimeraient encore s'inscrire cette année ou l'année prochaine. Pour plus de détails, contactez Mario Boudreau au 506-545-5463. C'est à le sport régional.
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1: Jurav Stavkovski a inscrit 2 buts et 1 aide. Jakub Dobesch a effectué 24 arrêts. Le Canadien de Montréal a défait les Hurricanes de la Caroline 6-2 hier soir à Raleigh, entre autres avec 4 buts en première période. Caulfield, Dano, Texier et Demidov vont également toucher la cible pour le tricolore. Suzuki, 3 passes. Le Canadien prend devant les devants 1-0 dans ses séries 4-7. Le deuxième match de la série sera présenté demain soir. Notez bien l'heure, c'est pas 21h demain, c'est 20h. Et ce soir, c'est le match numéro 2 entre Vegas et le Colorado. Vegas mène la série 1-0. Les Blue Jays ont divisé les honneurs avec les Yankees. Les Jays ont blanchi les Yankees hier 2-0. Et Grand Prix de Formule 1, c'est en fin de semaine, hein, c'est du côté du circuit Gilles Villeneuve, du côté de Montréal. Et on apprenait hier que le célèbre pilote automobile Kyle Busch, détenteur du record de victoire dans les trois séries nationales de NASCAR, est décédé hier à l'âge de 41 ans. La famille de Busch a indiqué qu'il avait été hospitalisé pour une grave maladie. 3 jours avant la course Coca-Cola 600 à laquelle il devait participer. On dit qu'il était en entraînement, il ne s'est pas senti bien. Et tout de suite, on l'a envoyé à l'hôpital où il est décédé.
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0: complices jusqu'à 9h. Voici Claude Simard et Sandra Landry.
1: Sandra Landry, bonjour.
2: Bonjour, Claude Simard.
1: C'est vendredi.
2: 6-2 pour le Canadien. 6-2.
1: Oui, 6-2.
2: C'est surprenant.
1: Jouer tout un match le Canadien hier.
2: Oh, wow!
1: Ouf, les passes, c'était...
2: On était dedans. C'est comme si on avait eu plus d'une semaine pour se reposer.
1: Je pense que les Hurricanes ont été surpris du rythme du Canadien.
2: C'est vrai.
1: Mais attention, un match ne fait pas la série.
2: Effectivement.
1: Mais c'est une victoire sur la patinoire adverse.
2: Oui, c'est important.
1: On a gagné le premier match.
2: Oui. Puis les Canadiens avaient gagné tous les matchs contre les Hurricanes cette saison. Hein? Je
1: oui,
2: me trompe
1: exactement.
2: Pas, c'est
1: oui,
2: ça. Hein?
1: Oui, oui.
2: Et puis hier, le gardien de but a alloué...
1: 5 buts. Il y avait une moyenne de 1,12.
2: Mais comparé aux autres séries, hier, c'était, je pense, le plus de buts.
1: Il a donné...
2: 5 buts dans la première série, en tout.
1: 8 buts en 10 matchs, je pense. Il en a donné 5 hier.
2: Ben, voilà.
1: Alors, c'est encourageant.
2: Ben oui! Ça termine bien la semaine.
1: Moi, je me suis levé à 3h pour écouter le match. Puis là, je regarde le match, je suis pas les yeux collés. Ça m'est rendu 1-0. Mais ouais, 1-0, le match vient de commencer. Puis là, 2-1, puis 1-1, puis là, 2-1, puis wow!
2: Mais lorsque la Caroline a compté le premier but à quelques secondes, là, c'est comme... non, ça va être une autre de ces soirées.
1: Non, ça veut dire que sur la route, le Canadien est très bon.
2: Oui.
1: Quand il se fait marquer le premier but, il est très bon. Alors, j'ai hâte de voir demain soir. Ça va être super excitant.
2: Oui. Et ce matin, c'est frais. Ça réveille.
1: Oui, ça réveille.
2: On s'est couché tard, mais...
1: Hey, imaginez les jeunes là, qui veulent l'écouter, puis les parents disent... Ben, ça arrive pas souvent. On est permissif.
2: Oui, c'est vrai.
1: Je suis fatigué à l'école aujourd'hui. Mais j'allais vous dire, ça achève. Ça achève pas. Ça pourrait durer encore 7 matchs, puis 7 autres matchs. On verra tout ça.
2: Ben oui. Aujourd'hui, on va avoir la visite de Xavier Quentin, mixologue, qui va venir nous trouver à 8h10 pour nous proposer un drink, comme à l'habitude. Ça va être intéressant de le recevoir. On va avoir le dernier jeu de la semaine du restaurant Flaméo aussi. Et on va faire le tirage de la carte cadeau de 40 $.
1: Vous êtes-vous couché tard? Vous écoutez après la
2: Après la première.
1: Après la première,
2: oui.
1: C'est ça. On a commencé à 9h.
2: Oui. Ben voilà, c'est ça. Mais j'ai regardé ce matin les highlights, mais je vais regarder petit peu plus tôt aussi. Là.
1: C'est le fun. C'est un beau printemps.
2: Ben, comment?
1: Pas printemps météo, mais un printemps sportif.
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0: Star Wars, j'ai bien hâte de voir les chiffres pour la fin de semaine. Alors, on retrouve en nouveauté au cinéma du centre de Caraquet Star Wars, le Mandalorian et Grogu. C'est déconseillé cependant aux jeunes enfants, là, on peut le mentionner, mais je pense que ça pourrait être intéressant pour toute la famille
1: La
0: quand
1: série
0: même.
1: Mandalorian, la série t'a très bien fait.
0: Ouais.
1: J'ai l'impression que ça va.
0: J'ai lu des critiques ce matin, puis certains membres de la critique qui disent que c'est un film oubliable. Mais vous savez,
1: Oubliable,
0: habituel.
1: mais pour les amateurs de Star Wars,
0: Ah,
1: c'est toujours un
0: c'est une
1: événement.
0: autre histoire. Voilà, c'est ça. Alors, l'Empire maléfique est tombé, les seigneurs de guerre impériaux restent dispersés à travers la galaxie, alors que la toute jeune nouvelle République s'efforce de protéger tout ce pourquoi la rébellion s'est battue. Elle a fait appel à l'aide du légendaire chasseur de primes Mandalorian. Alors, c'est à voir avec Sigourney Weaver, Pedro Pascal, Jeremy Allen White, en nouveauté à compter de ce soir. C'est à
1: Et
0: voir.
1: gros goût.
0: Et oui,
1: Hein, faut pas
0: effectivement.
1: l'oublier, même s'il n'est pas.
0: Et c'est à voir aussi au cinéma Péninsule de Tracadie. Un autre film qui pourrait peut-être attirer l'attention, c'est Le Passager. Après avoir été témoin d'un terrible accident de la route, un jeune couple réalise rapidement qu'il n'est pas seul sur les lieux de l'accident. Une présence démoniaque appelée le passager les traquera tous les deux sans relâche, transformant ainsi leur aventure routière en vanne, en un véritable cauchemar. Ça me rappelle un peu l'histoire. Je ne sais pas si vous avez vu le film du début des années 70,
1: Duel?
0: Duel avec Dennis Weaver, avec ce camion là qui ne
1: Moi,
0: lâchait pas
1: j'ai
0: là.
1: vu ça au cinéparc où.
0: Ah,
1: Ah oui, c'est assez
0: c'est
1: intense. Oui,
0: ouais,
1: c'était
0: voilà.
1: stressant.
0: Alors c'est un peu dans le style là, Le Passager, à voir en
1: C'est le
0: nouveauté.
1: passager 1, parce qu'il va peut-être avoir 2 et 3 par la suite.
0: Un suspense d'épouvante. C'est à voir au cinéma du centre de Caraquet. Et on retrouvera également, à partir de la fin de semaine, Les enfants de la résistance. Et c'était mieux demain, à voir au cinéma du centre de Caraquet. Et à part ça, ben, du côté du cinéma Péninsule, oui, il y a le fameux Star Wars, mais également pour ceux et celles qui sont des fans de Billie Eilish, le spectacle musical Billie Eilish, Hit Me Hard and Soft, la tournée sur scène, ça pourrait être
1: C'est pas été
0: intéressant.
1: retourné au Québec, ça me semble,
0: Il y
1: en
0: a
1: partie.
0: quelques images, mais très peu.
1: OK, je pensais que c'était le spectacle au
0: Non,
1: complet,
0: non, non,
1: OK.
0: non. Certaines images qu'on a prises ici et là, mais je pense qu'il y a seulement quelques secondes du
1: D'accord.
0: spectacle au Centre Vidéotron à Québec. On retrouve aussi Ma fille, tu seras libre, c'était un drame, et la comédie Les moutons détectives au cinéma Péninsule de Tracadie. En terminant cette chronique showbiz, je vous mentionne qu'hier soir, on a commencé à remettre les prix pour l'Association de la musique de la côte Est, les fameux East Coast Music Association Awards. Alors, c'est une semaine de spectacles, de showcase. Les artistes peuvent, bien sûr, être sur scène et présenter leur matériel pour pouvoir, bien sûr, avoir la chance de présenter de nombreux spectacles. Alors, il y a eu un premier gala hier soir et on peut mentionner que la famille Leblanc, la région Chaleur, a reçu le trophée pour l'artiste francophone de l'année. Ben, bravo.
1: Beaucoup de talent, puis ils pratiquent fort. Je sais que
0: Oui,
1: ça se lève à
0: effectivement.
1: tous
0: Puis
1: les matins de bonne heure.
0: ils se promènent un peu partout sur la planète. C'est intéressant de voir
1: Puis ils
0: le
1: sont.
0: succès. Les membres de la famille Leblanc qui connaissent tout un succès. Il y aura un autre gros gala qui sera présenté en fin de semaine. On va en parler
1: Ils
0: lundi.
1: sont bien, ils sont entertainants.
0: Oui.

0: 6h53 minutes. Il y a des gens qui viennent de se lever. On vous souhaite un bon début de journée.
1: C'est vendredi.
0: Le Canadien a gagné.
1: Oui, 6-2.
0: 6-2. Le soleil est là. Mm-hmm. On va s'informer dans quelques minutes. Et au retour.
1: Ben, on aura un dernier jeu de la semaine du restaurant Flaméo. Puis on fera le tirage de la carte cadeau de 40$ de Flaméo parmi les participants qui auront obtenu des chances cette semaine. J'aimerais vous mentionner qu'à 10h30, pour commencer les avant-midi de la Superstation, je vais avoir le plaisir de m'entretenir avec un des membres de la formation classe moyenne qu'on entend beaucoup sur nos ondes. Alors, je vais jaser avec lui. Il y a une nouvelle chanson. Classe moyenne, c'est un collectif. Il va nous expliquer comment ça fonctionne, tout ça. Et à 10h45, je vais jaser avec Mylène Légère. C'est une jeune auteure de la région Chaleur qui propose son nouveau roman « Quand la poussière tombera ». Et je vais jaser avec elle à 10h45.

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4: Bonjour à tous. Aujourd'hui, vendredi, nous sommes le 22 mai.
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5: Bon vendredi. Au microphone, Yannick Owens. Voici vos informations. Le pont reliant l'île de la Mecque et Chipagan a éprouvé de sérieuses difficultés au cours de la dernière semaine. Le pont a été paralysé pendant plus d'une heure le 15 mai dernier et en fin d'après-midi mercredi pendant environ 45 minutes, tous deux en raison d'un bris mécanique. Ce délai a créé une longue file d'attente des deux côtés de la rive. Le député de Chipagan-les-Îles, Éric Mallet.
6: Les deux accidents ou les deux incidents qui se sont produits, le ministère est au courant, il doit en faire une analyse pour définitivement savoir c'est quoi le bris réel qui s'est passé. Maintenant, j'attends comme de raison de réponse du ministère à savoir qu'est-ce qui en est, mais est-ce qu'on aura à subir à tous les fois que le pont va monter et qu'il ne redescendra pas? À un moment donné, il va arriver quelque chose, là, je pense, fatal. C'est comme j'ai dit à celui qui était là hier, j'ai dit, on est chanceux qu'il n'y a pas d'ambulance qui doit passer ou de mesures d'urgence qui doit passer sur le pont. Il est immobilisé là, il ne peut plus rien bouger.
5: À rappeler que le gouvernement provincial a officiellement annoncé en février la construction d'un nouveau pont. M. Mallet s'inquiète toutefois de la possibilité que d'autres problèmes surgissent avant le début de sa construction, qui n'est prévu que pour le printemps 2028.
6: Il va falloir que j'aie réellement une discussion avec le ministre et ses fonctionnaires, à savoir qu'est-ce qu'on va avoir ou qu'est-ce qu'on peut arriver comme solution en espérant que ça ne se reproduise pas. Mais je ne fais pas une gageure sur le pont actuellement, je perdrais absolument. On sait qu'il y a des pêcheurs, des homardiers qui passent sur le pont. Qu'est-ce qu'on va avoir à faire? Il va falloir qu'on ait des discussions avec tout plus ou moins les groupes concernés et concernant justement le pont. C'est que ça complique la question de justement ramener le tablier à sa position initiale.
5: L'Association francophone des municipalités du Nouveau-Brunswick demande un cadre de financement pour les municipalités qui doivent communiquer en français et en anglais. À la suite de consultations en vue de la révision de la loi sur les langues officielles du Nouveau-Brunswick, cette loi stipule que les cités, soit les 8 plus grandes villes de la province, doivent traduire leurs arrêtés municipaux et fournir certains services bilingues. Son président, Yvon Godin.
7: Ceci étant dit, nous autres, pourquoi on a besoin d'aide? C'est que, surtout pour aider les plus petites municipalités, vous savez qu'il y a des municipalités actuellement avec le recensement qui risquent d'atteindre le seuil du 20%. Pour ces municipalités-là, c'est inquiétant. Donc, il faut se préparer à traduire des documents, il faut se préparer à mettre en place un genre de traduction, mais la traduction n'étant pas obligatoire, donc il y a des gens qui décident de le faire quand même. Il y a toute la question aussi de l'affichage. Donc, on a besoin d'aide financière du gouvernement pour être capable de soutenir et aider et mieux informer ces municipalités-là.
5: Le Nouveau-Brunswick est la seule province officiellement bilingue du Canada, un statut unique qui garantit l'égalité juridique et institutionnelle entre le français et l'anglais. Selon M. Godin, il est important de conserver ce titre.
7: De plus en plus, puis vous savez, c'est une crainte. Hein? Lorsque ça a commencé au niveau des langues officielles, on était tout près, même je pense qu'on était passé de 40%. Là, on attend le nouveau recensement, mais le dernier nous démontrait qu'on était à peu près à 30%. Donc pour nous autres, c'est inquiétant. Si on veut conserver, je pense que ça va se faire, là, le statut de province bilingue, ben, il faut s'assurer qu'on ait quand même des francophones et s'assurer que la démographie, c'est-à-dire le nombre de francophones, arrête de diminuer.
5: Le gouvernement provincial s'engage à investir jusqu'à 2,5 millions de dollars pour que les travailleurs paramédicaux en soins avancés aient accès à des médicaments thrombolytiques pouvant être administrés aux patients avant son arrivée à l'hôpital. Les thrombolytiques sont des médicaments qui dissolvent les caillots sanguins et rétablissent la circulation vers le cœur, ce qui aide à limiter les dommages et, dans certains cas, à arrêter une crise cardiaque qui pourrait autrement être grave ou mortelle. Avoir accès à ces médicaments plus rapidement peut contribuer à réduire la mortalité, à limiter les complications et à améliorer les résultats globaux pour les personnes victimes de crises cardiaques. Ambulance Nouveau-Brunswick commencera à intégrer l'administration de médicaments thrombolytiques cet été. Et le recours aux ultrasons utilisés en médecine pourrait permettre de combattre des virus comme celui de la COVID ou de la grippe, selon des chercheurs brésiliens. C'est ce que démontrent les expériences en laboratoire réalisées par une équipe de l'Université de São Paulo au Brésil. Pour François Yu, qui dirige le laboratoire de microbules théranostiques du Centre de recherche du Centre hospitalier de l'Université de Montréal, c'est très prometteur.
3: C'est quand même très prometteur dans le sens où si on a une technique qui est capable de tuer des virus mais de ne pas tuer des tissus sains, c'est quand même très prometteur là, parce qu'on n'a pas énormément d'arsenal contre les virus. Donc si on est capable de faire ça in vivo, ce serait vraiment extraordinaire.
5: Et voilà, c'est ce qui complète votre bulletin d'information.
8: Côté météo, belle journée, un petit peu de gel la nuit prochaine,
4: oui,
8: possible.
4: Encore une fois, il y a cet avis de gel qui a été émis par Environnement Canada. Alors aujourd'hui, oui, c'est une belle journée ensoleillée pour nos secteurs. Des vents du nord-ouest de 20 à 40 km à l'heure en rafale, surtout ce matin. On prévoit un maximum de 14 degrés. Ce soir et la nuit prochaine, dégagés. Les vents deviendront légers au cours de la nuit. Minimum 2, sauf moins 1 en terrain bas et donc gel par endroit. Demain, une belle journée ensoleillée, 18 degrés. Et dimanche, alternance soleil-nuage, maximum 20 degrés. Comme Mercure présentement dans le nord-est de la province, eh bien, du côté de la péninsule acadienne, c'est sable, ça bouge pas beaucoup. Hein. Ce matin, on peut mentionner qu'à l'intérieur des terres, on a 2 degrés, mais le long de la côte, 4. C'est 4 aussi, c'est 2 du côté de Miramichi, 2 aussi dans le Restigouche et région chaleur.
8: Vous savez le fameux dicton, là, en avril, ne te découvre pas dans le fil.
4: Ouais, mais on est en mai.
8: Ouais, mais en mai, il se posait dire « fais ce qu'il te plaît », mais pas sûr, cette année, c'est un bon dicton. Là. C'est pas chaud ce matin.
4: Non, c'est vrai.
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0: pétrole est rendu ce matin autour de 98 $. Ça a baissé un petit peu, mais pas beaucoup. L'essence ordinaire libre-service a baissé de pas tout à fait un sou, de 0.8 sous. Prix maximum 2,1.3. Le diesel baisse de 2 sous, 2,33.4. Et l'huile à chauffage a baissé de 2 sous à 2,26.5.
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1: Vous avez l'énergie?
2: D'applaudir.
1: D'applaudir?
2: Ben oui.
1: Ah oui. Même si on s'est couché tard, quand même.
2: Ou le veto, oui. On va parler à notre concurrente de ce matin.
1: C'est Annie Roussel de Tracadie. Bonjour, Annie.
3: Bonjour.
1: Comment ça va?
3: Ça va très bien.
1: Avez-vous regardé le match du Canadien hier soir?
3: Non, j'écoute pas le hockey.
1: Oh, vous n'êtes pas une fan.
3: Non.
1: Ben, c'est pas grave. C'est ouais, vous êtes-vous couché tard, quand même, hier soir, même si vous n'avez pas regardé le match?
3: Non, vers 10 heures.
1: Vers 10 heures, OK. Ça, c'est votre heure habituelle?
3: Oui.
1: OK, parfait. Donc, ce matin, vous êtes en pleine forme?
3: Oui, c'est vendredi.
1: C'est vendredi,
2: il fait soleil, on tourne la roulette.
1: Oui.
4: On remonte dans le temps. On joue à Remonte le son.
1: Alors, ce beau concours vous invite à écouter attentivement les trois extraits qu'on va vous faire entendre. Et par la suite, il faudra nous donner en ordre chronologique les trois pièces, c'est-à-dire de la plus vieille à la plus récente.
3: OK.
2: Êtes-vous pas pire en musique?
3: Oui, je suis bonne pour pire.
2: Ah, OK. On va tester vos connaissances. Voici notre premier extrait de ce matin. C'est U2 avec Beautiful Day. 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On a Rihanna avec Rehab.

0: Alors, il faut nous mettre tout ça dans l'ordre de la plus vieille à la plus récente.
1: On vous écoute, Annie.
2: La 3-1-2.
1: La 3-1-2. Alors, pour vous, la première pièce, la plus vieille, c'était U2, la première pièce qu'on vous a fait entendre? Non.
2: Non.
1: La troisième.
2: Michael Jackson.
1: Michael Jackson.
0: OK.
1: OK, ça, ça va.
0: Après?
2: Après la numéro 1.
0: U2.
1: U2.
0: Et Rihanna avec Rihanna.
1: Ben, vous avez la bonne réponse. 5 chances pour le tirage de la carte cadeau de Flaméo. Ben, bravo. Alors, la plus vieille, Michael Jackson, Rock With You, souvenir de 1979. U2, Beautiful Day, souvenir de 2000. Et en 2009, Rihanna avec Rihanna. Ben, félicitations. On vous souhaite bonne chance pour le tirage.
0: On écoute lequel des trois?
2: Michael Jackson.
0: Michael Jackson, OK.
2: Oui.
0: Merci, bonne fin de semaine.
2: Merci, bonne journée.

0: Les souhaits d'anniversaire aujourd'hui, en ce 22 mai.
1: On désire souhaiter bonne fête à Nicole Landry de Pocmouche. Bonne fête, Nicole. On lui souhaite un bel anniversaire, une belle journée. Une belle journée à cette maman courageuse et travaillante. C'est de la part de tante Martine. Gros bisous. Et on souhaite un bon anniversaire à Geneviève Maigrat. Bon anniversaire à notre gentille bru Geneviève Maigrat. Passe une très belle journée. C'est de la part de tes beaux-parents Martine et Alexis. C'est votre anniversaire, vous aussi, en ce 22 mai. Bon, on vous souhaite une très belle journée.
0: C'est le temps de faire notre tirage de notre carte cadeau du restaurant Flaméo d'une valeur de 40 $ parmi tous nos finalistes. Finalistes de la semaine.
1: Qui ont tous eu des chances.
0: Wow!
1: Ça a quand même bien été cette semaine.
0: Belle semaine.
1: Alors, mardi, Huguette Doucette d'Allarville, 4 chances. Mardi, mercredi, Yves Lantaigne de Chipagan, 5 chances. Hier, Guylaine Gionnet d'Allarville, 5 chances. Et aujourd'hui, Annie Roussel de Tracadie, 5 chances.
0: On va tourner la roulette. Et ça s'arrête sur...
1: Annie Roussel de Tracadie. C'est notre participante d'aujourd'hui. Ben, félicitations, Annie Roussel, la gagnante de la carte cadeau de 40 $ de Flaméo.
0: Merci à tous ceux et celles qui ont participé aussi. On se reprend lundi.

0: on a deux souhaits qui sont...
1: qu'on vient tout juste d'avoir. Là, c'est Robert London qui désire souhaiter un bon anniversaire aujourd'hui à Bernard Robichaud de Chipagan et à Bernard Duguay de la Mecque. Bonne journée.
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3: C'est du soleil aujourd'hui pour le secteur du nord-est de la province, accompagné de vents du nord-ouest, de 20 à 40 km à l'heure en rafale, surtout ce matin, maximum 14 degrés aujourd'hui. Ce soir et la nuit prochaine, il y a un avis de gel qui a été émis par Environnement Canada pour nos secteurs, mais ce sera quand même dégagé au cours de la soirée ainsi que la nuit, avec des vents légers, minimum 2, sauf moins 1 en terrain bas, donc gel par endroit. Demain samedi, cependant, belle journée ensoleillée, 18 degrés. Dimanche, alternance soleil-nuage 20 et lundi, des averses avec un maximum de 12 degrés. Pour ce qui est des mercures, dans le nord-est de la province, on a 3 degrés à l'intérieur des terres dans la péninsule acadienne. Le long de la côte, c'est 5. C'est même le point le plus chaud présentement à Miscou. Le point le plus chaud de la province, imaginez, 5 degrés du côté de Miscou. On a 3 Miramichi, 3 dans le Restigouche et région chaleur.
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5: Bonjour Alain.
6: Bonjour Claude, bonjour Sandra.
3: Bonjour Alain. On manque un peu de voix ce matin.
5: Il a crié pour le Canadien hier soir.
6: J'ai juste crié un petit peu. Non, on se calme.
3: Mais vous avez réveillé tout le monde là.
6: Non, tout le monde était debout. Ah, OK. Là, à part les deux petites filles.
5: Ouais, le match est fini à quelle heure, Alain?
6: Couché à 11h, je me suis installé au bureau pour faire mon bureau à 11h. Ouais, 11h,
5: notre heure. Minuit, notre heure, oui.
3: C'est ça, voilà. C'est ça, okay. Quand même. Ouais,
6: mais j'écrivais mon bulletin entre les périodes, donc c'était pas si pire.
5: vous avanciez, moi.
3: Oui, c'est ça. Mais quel match! Hein?
6: Mais oui, quel plaisir. J'en reviens pas à quel point c'est plaisant de regarder le Canadien jouer, gagne ou perdre. C'est toujours très divertissant.
3: Troisième tour en série, là, comme le dit Claude, vraiment.
6: Pas souvent, il faut en profiter.
3: On va rester au hockey, mais au hockey junior majeur. C'est ce soir que débute le tournoi de la Coupe Memorial.
6: Oui, un tournoi intéressant. On va suivre les péripéties des Saguenayens de Chicoutimi. Mais
5: c'est
6: là,
5: un petit peu, Alain, une boîte à surprise. Hein? On ne connaît pas les autres équipes.
6: C'est ça. Cette année, c'est un peu un puzzle parce qu'il n'y a pas nécessairement de joueurs pressentis, des joueurs comme par les années passées. Écoute, l'année passée, on avait Kevin McKenna. Il y avait plusieurs autres joueurs qui étaient intéressants. Puis on connaissait les forces en place. Mais cette année, c'est un peu plus ouvert. Et là, on a les Rangers de Kitchener, les champions de l'Ontario qui vont affronter l'équipe au test, les Rockets de Kelowna. Et ensuite, les Silvertips d'Everett, les champions de la Ligue de l'Ouest, vont affronter les champions de la LHGMQ, les Saguenayens de Chicoutimi, à compter de demain soir. Et même les Rockets de Kelowna, là, je n'ai pas vérifié quel parcours ils ont fait, parce que c'est l'équipe au test. Habituellement, on est assuré d'être au tournoi, donc ils peuvent avoir un court parcours. Alors donc, c'est le tournoi de la Coupe Memorial. On va suivre ça avec intérêt pendant les prochains jours.
3: Jeux régionaux de la péninsule acadienne. L'identité de l'école qui représentera la péninsule au mini handball mixte est maintenant connue.
6: Oui, hier, c'était des demi-finales. D'abord, le tremplin a vaincu l'école La Relève et ensuite l'école Marguerite Bourgeois a vaincu l'école L'Envolée. C'est finalement l'équipe du tremplin qui est repartie avec la bannière à l'issue de la finale avec l'école Marguerite Bourgeois et représentera la péninsule acadienne à la fin juin à Edmundston. Et ensuite, du côté de la délégation Chaleur, c'est ce soir à 19h qu'aura lieu la cérémonie d'ouverture des Jeux régionaux à l'école secondaire Népisiguit. Ensuite, ce sera place aux compétitions. D'abord, il y aura du vélo de montagne mixte demain à Bathurst. Et également demain, ce sera la compétition de mini-handball mixte qui aura lieu à l'école Le Carrefour étudiant. Au badminton mixte, les rondes préliminaires débuteront mercredi prochain à l'école secondaire Népisiguit. Les séries ont lieu ensuite le samedi suivant. Au volleyball féminin, l'action se déroulera à compter de samedi le 30 mai et se conclura dimanche le 31 mai au gymnase de l'ESN. Il y a quand même plusieurs équipes pour ce tournoi-là, donc c'est un tournoi un peu plus long. que le volleyball masculin, lui, qui aura lieu sur une seule journée à l'école Place des Jeunes le samedi 30 mai. Les compétitions d'athlétisme auront lieu ce dimanche à la piste d'athlétisme de l'école Le Domaine étudiant de Petit-Rocher.
3: Savez-vous combien de places il reste pour la course du 10 km chaleur Unicycle?
5: Il
3: ne
5: reste pas beaucoup.
6: Ben, je voulais aller voir ce matin, puis, mais hier soir, quand j'ai écrit mon bulletin, il n'y avait que 5 places de l'Est.
3: Il restait? Wow!
6: Oui, et bon, je vais aller voir dans un clic que je vais le savoir. Non, on est toujours avec 5 places seulement de disponibles. Wow, c'est vraiment quand
3: parce que la semaine dernière, ma fille s'est inscrite. Il restait 88 places. Puis,
5: ça a toujours été populaire d'année après année. C'est le fun, le public répond, puis c'est un bel événement.
3: Pour toute la famille, à part ça, hein, parce qu'il y a aussi beaucoup de jeunes qui participent. Et volleyball, maintenant, le club de volleyball Péninsule Acadienne organise un tournoi pour une levée de fonds au début du mois de juin.
6: Oui, donc on peut placer ça sur le calendrier, les amateurs de volleyball dans la péninsule acadienne. C'est le dimanche 7 juin prochain à l'école Marie-Esther de Chipagan. Il s'agit d'un tournoi de volleyball fantôme. Et je te vois venir à mille à Donc, ne suis pas 100% certain, mais moi, à l'école, j'avais déjà joué du volleyball avec une grande couverte qu'on mettait sur le filet. Et donc, on ne voyait pas le jeu de l'autre côté quand le ballon arrivait. C'est ça. Et je crois que c'est ça. Mais là, je ne suis pas 100% certain.
5: On n'est pas habillé en fantôme pour jouer au volleyball.
6: Non.
5: Avec un drap sur la tête puis deux trous, là.
6: Non, non, non.
3: Ça ne serait pas évident pour frapper le ballon, là.
5: Non, ça pourrait être des blessures.
6: Mais si jamais un auditeur ou une auditrice sait exactement si j'ai visé dans le mille, j'aimerais bien savoir. Parce que j'étais curieux, moi aussi. Là. Mais bon, c'était quand même plaisant. Moi, je me rappelle d'avoir joué cette façon-là de jouer le volleyball, de voir le ballon qui lève.
3: Mais il n'y a pas de vrai fantôme, là.
6: Non, c'est ça, il n'y a pas de fantôme. On n'a pas besoin d'appeler SOS Fantôme.
5: Ouais,
6: voilà. Le coût d'inscription est de 100 $ pour information. Et s'il n'y a pas la chanson de SOS Fantôme pendant la fin de semaine, là, je pense qu'on a manqué notre coup. Là.
3: Ça va avoir lieu à quel endroit?
6: C'est à l'école Marie-Esther de Chipagan.
3: Okay.
6: Et pour avoir plus d'informations, pour s'inscrire, on peut écrire à milianaché@gmail.com.
3: Parfait. Et on termine avec du tennis, Alain.
6: Ben oui, le club de tennis Chaleur qui offre une pratique demain à 14h au terrain de tennis de Petit-Rocher s'adresse aux joueurs qui se sont inscrits à la catégorie sous 16 ans ou à ceux et celles qui aimeraient encore s'inscrire cette année car c'est encore possible ou l'année prochaine. Pour plus de détails, contactez Mario Boudreau au 506-545-5463.
5: Merci Alain, bonne fin de semaine.
6: Bonne fin de semaine.
3: Bye.
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5: 4 buts en première période ont permis aux Canadiens de gagner le premier match de cette série contre les Hurricanes à la Caroline. Jaroslav Slafkovský a inscrit 2 buts, 1 passe. Jakub Dobesch a effectué 24 arrêts. Alors, les Canadiens gagnent 6-2. Le match numéro 2 aura lieu demain soir à 20h. Caulfield, Dano, Texier et Demidov ont complété le pointage pour le Canadien. Suzuki a récolté 3 aides.
3: Dernière équipe canadienne, hein, dans
5: toujours
3: les séries. Vraiment.
5: On va... Faut pas trop parler.
3: Non, non,
5: on veut pas jinxer le produit, là.
3: Oui, mais quand même, c'est la seule équipe canadienne qui reste.
5: Oui, c'est très notable dans le carré d'as. Ce soir, Vegas-Colorado, c'est le match numéro 2. On sait que Vegas avait gagné la première par la marque de 4-2. Les Blue Jays ont gagné 2-0 sur les Yankees. On surveille en fin de semaine le Grand Prix de Formule 1 du Canada, qui est disputé à Montréal, toujours excitant. Et on apprenait hier la série NASCAR que je connais pas beaucoup, mais il y a des noms qui reviennent tout le temps. Le pilote Kyle Busch qui est décédé à l'âge de 41 ans hier. Il a été hospitalisé pour une grave maladie et il devait participer à la course en fin de semaine et il est décédé. Alors, on n'a pas trop de détails pour le moment.
3: Oui.
5: Il était en train de faire de la pratique, il s'est senti pas très bien et on l'a transporté à l'hôpital puis il est décédé. Alors, on aura sûrement d'autres détails un petit peu plus tard.
3: Aujourd'hui, vendredi, nous sommes le 22 mai. On vous souhaite une excellente journée et n'oubliez pas la visite de Xavier Quentin à 8h10. C'est le mixologue qui vient nous présenter un drink intéressant, j'ai l'impression.
5: J'espère. Harry Styles.

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7: 7h45, il y a des films en nouveauté en fin de semaine dans les cinémas.
8: Oui, effectivement, du côté du cinéma du centre de Caraquet et au cinéma Péninsule de Tracadie également, on va retrouver Star Wars, Le Mandalorian et Grogu, c'est comme ça? Grogu.
7: En français, on dit Grogu, mais en anglais, ça doit être Grogu.
8: Bon, alors, on retrouve le film dans les deux cinémas à partir de ce soir. Au cinéma Péninsule, au cinéma du centre de Caraquet, on retrouve également le film Le Passager. C'est un suspense d'épouvante. Ça raconte l'histoire d'un jeune couple après avoir été témoin d'un terrible accident de la route. Ce couple réalise qu'il n'est pas seul sur les lieux de l'accident. Il y a une présence démoniaque appelée le passager qui va les traquer tous les deux sans relâche, transformant ainsi leur aventure routière en vanne en un véritable cauchemar. Alors, c'est à découvrir à compter de ce soir. Autre film à découvrir également en fin de semaine au cinéma du centre de Caraquet. Ça a l'air vraiment drôle, comique, ça. C'est ce film français qui a pour titre « C'était mieux demain ». C'est un couple qui vit dans les années 50 qui soudainement sont propulsés en 2025. Ben, il y a des scènes vraiment cocasses, surtout avec les réseaux sociaux, les cellulaires et tout ça. Alors, c'est à découvrir. C'était mieux demain au cinéma du centre de Caraquet. Cinéma Péninsule à Tracadie, il y a le spectacle musical Billie Eilish, Hit Me Hard and Soft, la tournée sur scène pour les fans de la chanteuse. Il y a toujours aussi à l'affiche le drame Ma fille, tu seras libre et la comédie Les moutons détectives, c'est à voir au cinéma Péninsule de Tracadie. À part ça, dans le monde du showbiz, ben, on peut vous mentionner que hier soir, on a commencé à remettre les prix pour l'East Coast Music Awards. C'est l'association des prix de la musique de la côte Est. Et très bonne nouvelle pour la famille Leblanc qui est repartie avec le trophée pour l'artiste acadien ou francophone de l'année. Alors, c'est un très bel exploit. Oui, certainement. Et il y aura d'autres prix qui seront remis au cours de la fin de semaine. Et dernière petite nouvelle, comme ça, juste en passant, vous connaissez le batteur de
7: Metallica.
8: Lars
7: Ulrich.
8: Ouais, c'est ça. Il était du côté de la France et lors d'un spectacle de angine de poitrine en France, il s'est présenté là. Tout simplement. Il a été voir les deux gars à la fin du spectacle. On ne sait pas ce qui s'est dit, mais est-ce qu'il y aura une collaboration? On verra bien.
9: Je pense pas.
8: Moi, on ne sait jamais, parce qu'on sait qu'il y a des membres, il y a les chanteurs de Foo Fighters et de Def Leppard qui apprécient beaucoup. Oui.

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8: On va s'informer avec Yannick dans quelques minutes et on aura en studio Xavier Quentin du
9: oui.
8: District Burger.
9: Qui va venir nous présenter un mocktail aujourd'hui, la potion magique, le mocktail enchanté aujourd'hui.
8: Ah ouais, ça ouais. Fait quoi la potion magique? On va se transformer en grenouille, quoi?

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4: Bonjour à tous. Aujourd'hui, vendredi, nous sommes le 22 mai. On passe aux informations. Yannick Combes est avec nous. Bonjour Yannick.
5: Bonjour.
4: Il est question encore une fois du pont Lamèque-Chupaga. Les automobilistes sont de plus en plus frustrés.
5: Oui, le pont reliant l'île de la Mecque et Chipagan a éprouvé de sérieuses difficultés au cours de la dernière semaine. Le pont a été paralysé pendant plus d'une heure le 15 mai dernier et en fin d'après-midi mercredi pendant environ 45 minutes, tous deux en raison d'un bris mécanique. Ce délai a créé une longue file d'attente des deux côtés de la rive. On peut écouter le député de Chipagan-les-Îles, Éric Mallet.
6: Les deux accidents ou les deux incidents qui se sont produits, le ministère est au courant, il doit en faire une analyse pour définitivement savoir c'est quoi le bris réel qui s'est passé. Maintenant, j'attends comme de raison de réponse du ministère à savoir qu'est-ce qu'il y en est, mais est-ce qu'on aura à subir à tous les fois que le pont va monter et qu'il ne redescendra pas? À un moment donné, il va arriver quelque chose, là, je pense, fatal. C'est comme j'ai dit à celui qui était là hier, j'ai dit, on est chanceux qu'il n'y a pas d'ambulance qui doit passer ou de mesures d'urgence qui doit passer sur le pont. Il est immobilisé là, il ne peut plus rien bouger.
5: À rappeler que le gouvernement provincial a officiellement annoncé en février dernier la construction d'un nouveau pont. Et M. Mallet s'inquiète toutefois de la possibilité que d'autres problèmes surgissent avant le début de la construction qui n'est prévue que pour le printemps 2028.
6: Il va falloir que j'aie réellement une discussion avec le ministre et ses fonctionnaires à savoir qu'est-ce qu'on va avoir ou qu'est-ce qu'on peut arriver comme solution en espérant que ça ne se reproduise pas. Mais je ne ferai pas une gageure sur le pont actuellement. Je perdrais absolument. On sait qu'il y a des pêcheurs, des homardiers qui passent sur le pont. Qu'est-ce qu'on va avoir à faire? Il va falloir qu'on ait des discussions avec tout plus ou moins les groupes concernés et concernant et justement le pont. C'est que ça complique la question de justement ramener le tablier à sa position initiale.
4: Les municipalités ont besoin d'aide en bilinguisme.
5: Oui, l'Association francophone des municipalités du Nouveau-Brunswick demande un cadre de financement pour les municipalités qui doivent communiquer en français et en anglais à la suite de consultations en vue de la révision de la loi sur les langues officielles du Nouveau-Brunswick. Ben, cette loi stipule que les cités, soit les 8 plus grandes villes de la province, doivent traduire leurs arrêtés municipaux et fournir certains services bilingues. On peut écouter son président, Yvon Godin.
7: Ceci étant dit, nous autres, pourquoi on a besoin d'aide? C'est que, surtout pour aider les plus petites municipalités, vous savez qu'il y a des municipalités actuellement avec le recensement qui risquent d'atteindre le seuil du 20%. Pour ces municipalités-là, c'est inquiétant. Donc, il faut se préparer à traduire des documents, il faut se préparer à mettre en place un genre de traduction, mais la traduction n'étant pas obligatoire, donc, mais il y a des gens qui décident de le faire quand même. Il y a toute la question aussi de l'affichage. Donc, on a besoin d'aide financière du gouvernement pour être capable de soutenir, aider et mieux informer ces municipalités-là.
5: Le Nouveau-Brunswick est quand même la seule province officiellement bilingue du Canada, un statut unique qui garantit l'égalité juridique et institutionnelle entre le français et l'anglais. Et selon M. Godin, ben, il est important de conserver ce titre.
7: De plus en plus, puis vous savez, c'est une crainte. Hein? Lorsque ça a commencé au niveau des langues officielles, on était tout près, même je pense qu'on dépassait le 40%. Là, on attend le nouveau recensement, mais le dernier nous démontrait qu'on était à peu près à 30%. Donc pour nous autres, c'est inquiétant. Si on veut conserver, je pense que ça va se faire, là, le statut de province bilingue, ben, il faut s'assurer qu'on ait quand même des francophones et s'assurer que la démographie, c'est-à-dire le nombre de francophones, arrête de diminuer.
8: Vous nous parlez d'urgence cardiaque, investissement dans des outils qui permettent de sauver des vies.
5: Oui, le gouvernement provincial s'engage à investir jusqu'à 2,5 millions de dollars pour que les travailleurs paramédicaux en soins avancés aient accès à des médicaments thrombolytiques pouvant être administrés aux patients avant son arrivée à l'hôpital. Les thrombolytiques sont les médicaments qui dissolvent les caillots sanguins et rétablissent la circulation vers le cœur, ce qui aide à limiter les dommages et, dans certains cas, à arrêter une crise cardiaque qui pourrait autrement être grave ou mortelle. Avoir accès à ces médicaments plus rapidement peut contribuer à réduire la mortalité, à limiter les complications et à améliorer les résultats globaux pour les personnes victimes de crises cardiaques. Ambulance Nouveau-Brunswick commencera à intégrer l'administration de médicaments thrombolytiques dès cet été.
8: Et en terminant, les ultrasons pourraient être utilisés pour combattre les virus.
5: Oui, le recours aux ultrasons utilisés en médecine pourrait permettre de combattre les virus comme celui de la COVID ou de la grippe, selon des chercheurs brésiliens. C'est ce que démontrent les expériences en laboratoire réalisées par une équipe de l'Université de Sao Paulo au Brésil. Pour François Yu, qui dirige le laboratoire de microbules théranostiques du Centre de recherche du Centre hospitalier de l'Université de Montréal, ben c'est très prometteur.
9: C'est quand même très prometteur dans le sens où ben, si on a une technique qui est capable de tuer des virus mais de pas tuer des tissus sains, c'est quand même très prometteur là, parce que on n'a pas énormément d'arsenal contre les virus. Donc si on est capable de faire ça in vivo, ce serait vraiment extraordinaire. Ouais.
8: Merci Yannick, on vous retrouve à 9h et d'autres nouvelles à midi.
5: Au plaisir, bonne fin de semaine.
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4: Quelle belle journée ensoleillée en ce vendredi pour le secteur du nord-est de la province. Des vents du nord-ouest de 20 à 40 km à l'heure en rafale, surtout ce matin. Et aujourd'hui, on prévoit un maximum de 14 degrés. Au cours de la soirée, la nuit prochaine, dégagée, les vents seront légers, mais il y a avertissement de gel pour nos secteurs par endroit. Minimum 2, sauf moins 1 en terrain bas. Et demain samedi, belle journée ensoleillée, 18 degrés. Et dimanche, alternance de soleil de nuages avec un maximum de 20 degrés. Présentement, dans le nord-est de la province, comme Mercure, dans la péninsule acadienne, à l'intérieur des terres, c'est 3 degrés. Le long de la côte, 5. Du côté de Miramichi, 3. C'est 3 degrés aussi dans le Restigouche et région chaleur.
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1: Hey, il nous fait plaisir de sa présence. Mm-hmm. Xavier Quentin est avec nous pour nous proposer un autre mocktail.
2: Un mocktail, une potion magique, le mocktail enchanté.
3: Oui, exact.
2: Bonjour, Xavier.
3: Ça va bien, ça va bien.
2: Moi, je m'attendais que vous alliez arriver avec une longue cape noire, le long chapeau de Merlin, l'enchanteur.
1: Une barbe, j'aurais une passé barbe. Ma barbe.
3: J'essaie d'être un magicien un peu plus moderne. On savait griffer.
2: Alors, mocktail différent, vraiment différent. Est-ce que c'est une création
3: oui,
2: de Xavier?
3: C'est une création. En fait, je peux pas prendre à 100% le crédit sur cette création-là, en fait, parce que l'inspiration me vient... tu sais, on dit derrière chaque grand homme, il y a toujours une grande femme.
2: Oui.
3: Mais en fait, ma conjointe, un jour, elle m'a apporté ce qu'on appelle du thé de pois bleu.
2: OK.
3: Puis ça, ça a une caractéristique assez spéciale, c'est qu'au contact d'un acide, il faudrait que je vois si c'est masculin ou féminin, ça change de couleur. Donc, si on fait une infusion de thé de pois bleu, c'est bleu. Mais dès que ça touche quelque chose d'acide, ça devient mauve.
2: Fait que là, moi, c'est la première fois que j'entends ça, du thé
1: aussi,
2: de pois bleu.
1: Ça sent, on l'a dit, la réglisse noire, la licorice, ça sent...
3: Ouais, ben c'est utilisé beaucoup. Je sais pas si vous êtes familier avec le gin Empress.
1: Non.
3: Donc, le gin Empress, c'est un gin qui est bleu et qui a la caractéristique de changer de couleur lorsqu'on le met dans un gin tonic. Puis c'est quelque chose qui, en fait, qui a des bienfaits là, pour la santé aussi. C'est très rafraîchissant comme breuvage, juste, mettons, l'été en thé glacé froid.
1: Vous voulez qu'on va se sentir bien toute la semaine?
3: Ben c'est mon but.
1: On en a besoin.
3: Quand j'ai ici,
1: on en a besoin pour beaucoup de sommeil. On en a besoin. On va en prendre deux.
3: Mais oui, donc, c'est fait que suite à la découverte là, de ce produit-là, c'est ça, j'ai essayé de réfléchir puis de faire, des essais-erreurs avec les breuvages que je pouvais faire.
2: Mm-hmm.
3: Puis au resto, ben, on essaie toujours d'amener une expérience différente. Donc, avec un autre de nos drinks, on avait cette espèce de bulle là, que quand on a ouvert, qui était très, très populaire, qu'on mettait sur les verres. Puis j'ai trouvé un embout qui faisait plusieurs petites bulles. Fait que là, j'ai pris comme ces deux pièces-là, je les ai mis ensemble pour faire un drink qui... tout plein de bulles, fait de la fumée, une odeur, change de couleur, puis ça un peu une potion magique. Fait que c'est une amalgame d'expériences.
1: Et vous en servez au resto, c'est populaire.
3: Oui, c'est un breuvage qui est très populaire autant pour les adultes que pour les enfants. Là,
1: parce que c'est un mocktail et ça s'appelle comment?
2: Sans alcool.
3: Exact, oui. Ben on peut l'avoir avec alcool. Avec alcool, j'appelle la potion magique. Et
2: sinon,
3: il y a pas de magie. Original, je suis très original.
2: Le mocktail enchanté.
3: Puis le mocktail enchanté, exact, si c'est un sans alcool. Puis tu sais, c'est ça, même les enfants, tout le monde aime le thé glacé. C'est pratiquement un thé glacé maison, si on veut.
2: Mm-hmm.
3: Puis avec l'expérience en plus là, qu'on apporte avec ça, c'est certain que les enfants aiment beaucoup.
1: Alors, on va essayer de décrire l'expérience à la radio.
2: Oui, ben c'est ça. Quels ingrédients on retrouve dans ce mocktail enchanté?
3: C'est très, très simple. Donc, le premier ingrédient, naturellement, bon, c'est le thé.
2: Il y a de la glace dans le verre déjà?
3: Oui, exact. Donc... pour ici, j'utilise une glace normale. Au restaurant, ça serait dans un verre qui est peut-être un petit peu plus long avec une seule glace. Bon, comme on se rappelle la discussion qu'on a eue sur la glace.
2: Oui.
3: Donc, je mets plus ou moins 5 onces là, de thé qui a été refroidi, en fait.
1: Ce thé-là, c'est quoi la...
3: C'est vraiment simplement les fleurs de pois bleu, en fait.
1: Cuit dans l'eau, pas cuit, mais bouilli.
3: Ben bouilli, oui. C'est ça, exact. Donc, je fais comme si je faisais un thé. Puis on laisse refroidir. Donc, ça a une couleur très bleue foncée.
2: OK.
3: Donc, ça, c'est le premier ingrédient.
2: Oui.
3: Ensuite, puisque c'est une expérience, les autres ingrédients ne vont pas dans ce verre-là. Ils vont aller dans un petit contenant à liquide, un genre de petit...
2: comme une potiche. André, ça me fait penser à une potiche.
3: Ça fait un petit témoin.
1: Oui, une expérience en chimie. Ça fait penser à un bécher.
3: Exact, un bécher.
1: Mais avec le col qui est plus...
2: Voilà.
3: Merci. C'est incroyable, les connaissances, Claude. ensuite, on met du jus de lime.
1: C'était bon pour retenir les pots, mais je n'étais pas bon pour prendre la matière.
3: D'habitude, c'est plus de contenu, moins de contenant. Mais plus de contenant, moins de contenu, ça fait des fois.
2: Alors?
3: Donc là, j'ai une once ou un once de jus de lime. Ensuite, j'ai du sirop simple. Donc, j'ai 2 onces de sirop simple.
2: Oui.
3: Et ensuite, je mets juste un splash d'eau.
2: Un splash d'eau?
3: Oui.
2: OK. Voilà le splash.
1: On l'a entendu.
2: On l'a entendu.
3: Et donc, ensuite, j'ai ça dans mon petit Erlenmeyer ou mon Becher que je vais mélanger un tout petit peu.
2: OK.
3: Ensuite, là, la deuxième partie de l'expérience se fait... derrière le bar, en fait. Oui. Je vais ajouter des bulles au verre. Donc, j'ai un genre de fusil à bulles, si on veut.
1: C'est une machine qui fait des bulles.
2: Ah, c'est ça!
3: Exactement.
2: Oh, wow! Alors,
3: je sais pas si on m'entend à la caméra, mais...
2: Oh, oui, à la radio, oui.
3: Ah oui, à la radio.
2: Donc, on est tellement impressionnés, on a oublié de filmer...
1: Prendre des photos.
2: Prendre des photos. Attendez, là.
3: J'en ai un trois.
2: Oh, ouais. Wow!
3: Donc, on a nos petites bulles.
2: OK.
3: Et ensuite, je vais vous donner... J'en ai fait trois cette fois-ci pour qu'on en aille chacun un.
2: Mm?
3: Et ensemble, je vais vous demander de verser le contenu de votre petit bécher.
2: Dans ce verre-là, avec les bulles.
3: Exactement. Donc, vous allez... Quand vous êtes prêts?
2: Oui.
3: Perfect.
2: On verse. Oh! Ça fait éclater les bulles.
1: Ça fait comme une espèce de effet vapeur.
2: Ouais, ça fait Harry Potter.
1: Oui. Ouais.
3: Donc, on a un,
1: wow.
3: un breuvage.
2: Mais là,
3: exactement.
2: Ça a changé du bleu au violet.
3: Exact.
2: Oh.
3: Donc, c'est à cause du contact avec l'acide. Puis c'est pratiquement donc un thé glacé qui va être un peu sucré, un peu au goût de la lime. Un petit peu...
2: délicieux. Très rafraîchissant.
1: C'est vrai que c'est bon.
3: Avec le gin, si on le prend en format cocktail, le gin vient vraiment avec son côté herbal bien retenir le breuvage ensemble.
2: Wow!
3: J'utilise le gin de Fils du Roi, qui est un super bon produit et qui est très, très herbal. Fait que ça vient vraiment complémenter. Une
1: belle expérience pour ceux qui sont dans un restaurant, du coup.
2: Oui.
3: C'est vraiment le fun, c'est drôle.
2: Ça devrait être agréable d'avoir des clients devant vous. Vous êtes derrière le bar, puis c'est une expérience en soi de faire ce drink-là.
3: C'est vraiment ça, le but derrière.
1: Impressionnant.
2: Oui.
3: C'est plate parce qu'à chaque fois que je viens, j'essaie de faire quelque chose de rafraîchissant, puis il fait tout le temps froid ou il pleut.
2: Mais là, on a le soleil.
1: Moi, je me poserai des questions.
3: Mais oui, c'est toujours important d'avoir une expérience. Nous autres, c'est le mindset qu'on a. On a fait une soirée, au restaurant, maintenant, on a fait une soirée qu'on a appelée la soirée Equinox, où est-ce qu'on avait un 5 services qui était pairé avec des breuvages, des cocktails, mocktails, tout ça. C'est vraiment l'idée derrière notre mindset, c'est l'expérience. Je pense que les gens aussi aiment beaucoup ça, l'expérience.
2: Oui.
3: Comme, par exemple, à Tracadie, en fin de semaine, il y a une soirée...
2: c'est Saveur du large.
3: Oui, exact.
1: C'est samedi.
3: Donc, tu sais, ça, c'est aussi une belle expérience pour les gens qui sont dans le coin de Tracadie, pour les gens qui veulent prendre une petite drive.
1: Et qu'est-ce qu'on va servir pendant cette soirée?
2: Ben, on dit que c'est un événement gastronomique en collaboration avec le restaurant Le Cabernet, qui propose un menu 5 services dans une ambiance côtière accompagnée de prestations musicales jazz par le groupe Les Improbables. Et les accords sont orchestrés, faut le dire, par Sonia Jalbert, consultante en restauration et sommelière. Sonia ne pouvait pas
1: les
2: être...
1: Les accords de jazz ou les accords culinaires?
2: Culinaires! Elle va peut-être s'inspirer de la musique aussi. Et Sonia vient tout juste de nous envoyer un message. Elle dit « Je suis jalouse. J'aimerais être en studio et j'aimerais prendre des cours avec Xavier.
1: » On peut arranger ça.
2: Xavier, donnez-vous des cours?
3: Oui, j'ai fait quelques ateliers, en fait, tout dépendant le catering aux besoins de la personne qui m'engage, mais soit pour des cocktails, mocktails, des soirées,
2: des
3: choses comme ça. Ouais.
2: Oh, intéressant.
3: C'est quelque chose que j'aime. J'aime beaucoup partager. Je ne sais pas si vous avez remarqué.
2: Là. Oui, oh oui, non, vraiment, là. Oui,
1: parce que vous avez bien chargé jusqu'à date pour la chronique.
2: On sent vraiment toute la passion que vous avez là, derrière chaque breuvage que vous nous proposez.
1: Alors, vous rappelez, c'est quoi le nom exactement? On va mettre tes photos. Là.
3: La potion magique ou le mocktail enchanté, tout dépendant si vous voulez avoir de l'alcool ou non.
2: Et pour Saveur du large, les billets sont disponibles à billetterietracadie.com.
3: On m'a dit qu'il ne reste pas beaucoup de billets.
2: Ah, OK.
3: Fait qu'il faut se
2: dépêcher. Faut faire vite, c'est demain soir.
1: Parfait. Merci, Xavier.
3: Ça fait plaisir.
2: Merci beaucoup.
3: Toujours un plaisir.
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3: Ben, du soleil aujourd'hui pour les secteurs du nord-est de la province. Des vents du nord-ouest de 20 à 40 km à l'heure en rafale, surtout ce matin, et on prévoit un maximum de 14 degrés. Au cours de la soirée, ben, il y a un avis, et la nuit prochaine, là, il y a un avis de gel qui a été émis par Environnement Canada pour nos secteurs. Le ciel sera dégagé, les vents seront légers, mais on prévoit un minimum de 2, sauf moins 1 en terrain bas, donc risque de gel par endroit la nuit prochaine. Demain samedi, belle journée ensoleillée avec un 18 degrés. Dimanche, alternance de soleil de nuages, maximum 20 degrés. Lundi, plutôt nuageux, des averses avec un maximum de 12. Présentement comme mercure dans le nord-est de la province. Du côté de la péninsule acadienne, on peut vous mentionner qu'à l'intérieur des terres, on est à 4 degrés. Le long de la côte, c'est 6. Miramichi, on a 5. 4 régions chaleur et le Restigouche.
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6: Hockey junior majeur, le tournoi de la Coupe Memorial va débuter ce soir à Kelowna en Colombie-Britannique avec les Rangers de Kitchener, champions de l'Ontario, qui affronteront l'équipe au test des Rockets de Kelowna dans le match d'ouverture. Le tournoi se déroulera jusqu'au 31 mai prochain. Demain, ce sera au tour des Silver Tips d'Everett, les champions de la Ligue de l'Ouest, d'affronter les champions de la LHJMQ, les Saguenayens de Chicoutimi. Aux Jeux régionaux de la péninsule acadienne, c'était la ronde éliminatoire hier au mini handball mix. D'abord, dans les demi-finales, le tremplin a vaincu l'école La Relève et ensuite l'école Marguerite Bourgeois a vaincu l'école L'Envolée. C'est finalement l'équipe du tremplin qui est repartie avec la bannière à l'issue de la finale avec Marguerite Bourgeois et représentera donc la péninsule acadienne à la fin juin. Du côté de la délégation Chaleur, c'est ce soir à 19h qu'aura lieu la cérémonie d'ouverture des Jeux régionaux à l'école secondaire Népisiguit. Ensuite, place aux compétitions. D'abord au vélo de montagne mix, la compétition aura lieu demain à Bathurst. Également demain, ce sera la compétition de mini handball mix qui aura lieu à l'école Le Carrefour étudiant de Beresford. Au badminton mix, les rondes préliminaires débuteront mercredi prochain à l'école secondaire Népisiguit. Au volleyball féminin, l'action se déroulera à compter de samedi le 30 mai et se conclura dimanche le 31 mai au gymnase de l'ESN. Au volleyball masculin, les compétitions auront lieu à l'école Place des Jeunes lors d'une seule journée, soit le samedi 30 mai prochain. Les compétitions d'athlétisme auront lieu ce dimanche à la piste d'athlétisme de l'école Le Domaine étudiant de Petit-Rocher. À la course, les inscriptions pour la course 10 km chaleur Unicecaela sont presque complètes. Plus que 5 places sont disponibles. La course aura lieu le samedi 6 juin prochain à Beresford à compter de 10 heures. Au volleyball, le club de volleyball Péninsule acadienne organisera un tournoi levé de fonds le dimanche 7 juin prochain à l'école Marie-Esther de Chipagan. Il s'agit d'un tournoi de volleyball fantôme, 5 contre 5 avec équipe mixte, avec un maximum de 3 garçons. Le coût d'inscription est de 100 $. Pour information pour s'inscrire, écrivez à milanaché@gmail.com. Au baseball intermédiaire, les Aigles de Tracadie ouvriront leur saison locale jeudi soir prochain au parc Raoul-Lozier après avoir disputé un match sur la route mardi soir à Chatham à 19h30 face aux Tigers de Chatham Head. Jeudi soir à Tracadie, ils recevront les Cardinals de Newcastle. Le coût d'entrée est de 5 $ pour les adultes et de 2 $ pour les enfants. Une passe de saison régulière est aussi disponible au coût de 30 $. Elles seront disponibles dès le match du jeudi 28 mai à la porte. Et au tennis, le club de tennis Chaleur offre une pratique demain à 14h au terrain de tennis de Petit Rocher. Elle s'adresse aux joueurs qui se sont inscrits à la catégorie sous 16 ans ou à ceux et celles qui aimeraient encore s'inscrire cette année ou l'année prochaine. Pour plus de détails, contactez Mario Boudreau au 506-545-5463. C'est à le sport régional.
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4: Oui, en débutant l'émission à 10h30 au 92,9 FM, ben, je vais avoir le plaisir de m'entretenir avec un des membres du collectif Classe Moyenne. On connaît toute la chanson Classe Moyenne aussi, mais ils ont d'autres pièces que cette chanson. Entre autres, ils ont eu une belle collaboration avec Marc Dupré et King Melrose. Alors, tous les détails à 10h30. Et à 10h45, je vais m'entretenir avec Mylène Légère qui propose son nouveau roman « Quand la poussière tombera ». Elle est originaire de Caraquette. Mylène Légère vit dans la région de Petit Rocher. Tous les détails avec elle à 10h45.
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1: On va retrouver Sandra dès 10h30 avec deux entrevues.
2: Oui, on le rappelle avec l'autrice Mylène Légère qui nous propose son nouveau roman. Et on parle de classe moyenne à 10h30. Et on va jaser aussi avec Louise Blanchard à 11h10 concernant les nouveaux films à voir au cinéma du Centre de Caraquet. Sans oublier toujours nos belles suggestions pour l'heure du dîner. C'est vendredi.
1: C'est vendredi, voilà.
2: Le soleil est là. Il y a peut-être des gens qui vont vouloir sortir dîner. On aura de bonnes suggestions. Et de midi à 13h, midi. Classique.
1: On se retrouve lundi.
2: Bonne fête de semaine.
1: Bonne fête de semaine.
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Ensoleillé aujourd'hui, vent devenant du nord-ouest à 20, des rafales à 40 ce matin. Maximum 14, l'indice UV de 6 ou élevé. Dégagé ce soir, cette nuit, les vents deviennent légers vers minuit. Minimum de 2, moins 1 en terrain bas, gèle par endroit. Demain, c'est du soleil, maximum 18. Dimanche, soleil-nuage, 20. Lundi, averse, maximum 12. Et mardi, soleil-nuage, maximum de 22.

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Ensoleillé aujourd'hui, vent devenant du nord-ouest à 20, des rafales à 40 ce matin. Maximum 14, l'indice UV de 6 ou élevé. Dégagé ce soir, cette nuit, les vents deviennent légers vers minuit. Minimum de 2, moins 1 en terrain bas, gel par endroit. Demain, c'est du soleil, maximum 18. Dimanche, soleil-nuage 20. Lundi, averse, maximum 12. Et mardi, soleil-nuage, maximum de 22.

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Ensoleillé aujourd'hui, vent devenant du nord-ouest à 20, des rafales à 40 ce matin. Maximum 14, l'indice UV de 6 ou élevé. Dégagé ce soir, cette nuit, les vents deviennent légers vers minuit. Minimum de 2, moins 1 en terrain bas, gel par endroit. Demain, c'est du soleil, maximum 18. Dimanche, soleil nuage 20. Lundi, averse maximum 12. Et mardi, soleil nuage, maximum de 22.

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1: Ici Claude Simard. Bienvenue à l'émission Top Succès d'aujourd'hui. Nous reculons dans le temps. Nous vous présentons aujourd'hui le mois d'avril 1981. Et on commence le tout aujourd'hui avec un medley de la formation Stars on 45 qui, en avril 1981, connaissait beaucoup de succès. Le medley des Beatles et d'autres artistes, effectué par un des DJ de l'époque qui est un ancien de la formation Golden Earring. Voici donc Stars on 45 à l'émission Top Succès.

Le 12 avril 1981, c'est le premier vol de la navette Columbia qui s'en va dans l'espace. Première navette spatiale américaine. Et pendant ce temps-là, dans les palmarès, Kim Carnes fait la pluie et le beau temps avec sa pièce Betty Davis Eyes à top succès avril 1981.

Nous poursuivons notre retour en arrière en avril 1981 à l'émission Top Succès aujourd'hui. En avril 81, le Canadien est sorti en 3 matchs par les Oilers d'Edmonton. Et pendant ce temps-là, les Flyers font subir le même sort aux Nordiques en 5 matchs. Faut se souvenir qu'à l'époque, la première ronde, c'était des 3-5. Côté musical, ce duo est très populaire en 1981. En fait, dans leur carrière, 40 millions d'albums vendus. Ils ont également 6 numéros 1. Voici Howlin' Oates avec Kiss on My List à top succès.

Conclure l'émission Top Succès sur les ondes de CJVA FM aujourd'hui avec une dernière pièce. Puis tout d'abord, vous rappelez que le 12 avril 1981, c'est le décès d'un grand boxeur, un des très grands d'ailleurs, et il détient toujours le record pour la longévité comme champion du monde, 11 ans et 8 mois. Alors Joe Louis s'éteint un 12 avril 1981, et côté musical, on vous offre April Wine, Just Between You and Me pour la formation canadienne à l'émission Top Secret.

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Ensoleillé aujourd'hui, vent devenant du nord-ouest à 20, des rafales à 40 ce matin. Maximum 14, l'indice UV de 6 ou élevé. Dégagé ce soir, cette nuit, les vents deviennent légers vers minuit. Minimum de 2, moins 1 en terrain bas, gel par endroit. Demain, c'est du soleil, maximum 18. Dimanche, soleil nuage 20. Lundi, averse, maximum 12. Et mardi, soleil nuage, maximum de 22.

Ensoleillé aujourd'hui, vent devenant du nord-ouest à 20, des rafales à 40 ce matin. Maximum 14, l'indice UV de 6 ou élevé. Dégagé ce soir, cette nuit, les vents deviennent légers vers minuit. Minimum de 2, moins 1 en terrain bas, gèle par endroit. Demain, c'est du soleil, maximum 18. Dimanche, soleil-nuage, 20. Lundi, averse, maximum 12. Et mardi, soleil-nuage, maximum de 22.

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0: Et là, on vous parle de cinéma avec Louise Blanchard, les films à voir en nouveauté au cinéma du Centre de Caraquet. Bonjour Louise.
1: Oui, bonjour Sandra.
0: On a quelques belles nouveautés à proposer aux gens aujourd'hui, entre autres Star Wars.
1: Ben oui, Star Wars qui nous revient, je pense, à peu près 7 ans d'absence là, au cinéma. Là.
0: Ah, et autant que ça, oui.
1: Je pense que oui, effectivement. Il y a eu des séries, il y a eu toutes sortes de choses. Là.
0: Oui.
1: C'est le grand retour. C'est sûr, pour les fans, ça devrait être un divertissement efficace puis assez spectaculaire. Là. Même si le film n'explore pas vraiment des nouvelles facettes de l'univers, là. Mais il y a les fans là, qui... sont ravis de retrouver leur duo iconique, là, une nouvelle aventure.
0: Mm-hmm.
1: Et ça devrait plaire à beaucoup de monde.
0: Oui, alors c'est à voir Star Wars, le Mandalorian et Grogu. Alors, à voir en nouveauté. Autre film, ça c'est vraiment un suspense, Le Passager.
1: Le Passager, oh mon Dieu, oui, Le Passager. On pourrait dire que c'est un film horreur, violence, suspense, d'épouvante. Il y a tout ça là-dedans.
0: OK. Vous allez donc avoir besoin d'un ami pour aller voir le film.
1: Oui, même deux ou trois. D'après les bandes annonces, ça prend du bon. Les jeunes ont des bons nerfs, je pense. Hein.
0: Oui.
1: Ils sont bons pour... Mais c'est l'histoire d'un couple qui est témoin d'un terrible accident de la route. Mais le jeune couple réalise qu'ils sont pas seuls sur les lieux de l'accident. Il y a une présence qui est plutôt démoniaque, là, qu'on appelle le passager. Donc, le passager veut aller traquer pendant tout le voyage, là.
0: Mm-hmm.
1: Donc, le voyage, on sera pas un voyage d'agrément. C'est plutôt un cauchemar.
0: Un cauchemar. Alors, c'est à voir Le Passager au cinéma du Centre de Caraquet. À partir de demain, il va y avoir cette comédie C'était mieux demain.
1: Oui, ça, j'ai l'impression que les gens vont courir pour aller voir ce film-là parce qu'en France, c'est un grand succès. L'acteur qui joue, là, l'acteur principal, Didier Bourbon, il est connu pour les comédies. L'actrice aussi, là, c'est un duo super. Là. C'est un mélange de comédie, d'émotion, de tendresse avec des accents féministes, qu'on peut dire. C'est drôle, c'est touchant. Mais c'est assez spécial parce que c'est l'histoire d'un couple en 1950, un couple traditionnel, la femme à la maison, l'homme va travailler le matin, tout ça. Tout d'un coup, par un accident, on ne sait pas trop ce qui se passe, ils sont propulsés en 2025. Ça fait, imaginons-nous, là, en 1950 à 2025, avec tout ce qui s'est passé, surtout au niveau technologie. Là.
0: On peut juste imaginer.
1: Ah, c'est incroyable. Puis évidemment, la femme s'émancipe. Puis lui, Michel, ben, il voit ses privilèges d'homme un petit peu s'effronder, là.
0: Uh-huh.
1: S'effronder, plutôt.
0: Oui.
1: Donc, celui-là, là, c'est un film qui va faire du bien à ben du monde.
0: Il y a aussi Les enfants de la résistance.
1: Oui, ça, il y a juste deux occasions, je l'ai vu, puis j'ai beaucoup aimé. C'est un très bon réalisateur qui s'appelle Christophe Balutier qui avait réalisé Les choristes, qui avait eu un grand succès. Alors, c'est difficile de faire jouer des jeunes enfants, c'est pas facile, mais ça se passe pendant l'occupation allemande, durant la Seconde Guerre mondiale. Là, les trois jeunes enfants courageux, ils se lancent dans une aventure secrète de résister aux nazis en plein cœur de la France, d'un petit village. Là. Donc, ça prend beaucoup d'audace et d'amitié.
0: Mm-hmm.
1: C'est sûr que le film ne nous épargne pas la violence de la Seconde Guerre mondiale.
0: Oui,
1: c'est vraiment un film qui... éducatif pour les jeunes, je dirais, là, de en haut de 10 ans, 12 ans, là, c'est vraiment...
0: On a
1: il y a
0: vraiment...
1: un peu d'humour même.
0: Oui, on a vraiment de tous les genres à proposer en fin de semaine, hein, avec ces nouveaux films au cinéma du Centre.
1: Oui, trois films français, c'est assez spécial, c'est unique au Nouveau-Brunswick. Dimanche, je ne sais pas si tu as vu...
0: Ah oui, pas Ciné Plus?
1: Maigret.
0: Oui, Maigret et le mort amoureux.
1: Oui, ben ça, c'est un grand classique qui a été publié la première fois en 54. Tu sais, Maigret avec sa pipe d'inspecteur, là.
0: Mm-hmm.
1: Ben là, c'est vraiment dans le charme des années 50, là. Puis, c'est l'histoire d'un inspecteur qui doit enquêter sur un meurtre. Il s'agit d'un ex-ambassadeur qui vient d'être retrouvé mort, assassiné par balle dans sa résidence, assez luxueuse. Puis, sur les lieux du crime, il y a la gouvernante qui est là depuis 35 ans. Il y a une princesse avec qui entretenait une correspondance amoureuse depuis 50 ans. Donc, tous ces gens-là sont des suspects. Ben, le monsieur inspecteur Maigret, là, avec son air bourru, là, malgré qu'il y a quand même un air caché d'humain, là.
0: Mm-hmm.
1: C'est un film vraiment intéressant à voir. Il y a un suspense un peu à la Agatha Christie. Là,
0: OK. OK. Je pensais aussi à l'inspecteur Clouseau de La Panthère Rose.
1: Oui,
0: peut-être un peu dans ce genre-là. Là.
1: Ça exactement, va être... c'est dans le genre. Il y a une intrigue, hein, parce qu'on ne sait vraiment pas qui est le coupable. On essaie de trouver, puis finalement... On le trouve à la fin.
0: Et on peut mentionner qu'à partir de dimanche, on va voir Philippe Laprise au Portugal. Ça, c'est un récit de voyage qu'il nous propose.
1: Oui, puis ça, c'est très populaire. Les gens courent voir ces récits-là. Ben, cette fois-ci, c'est avec Philippe Laprise, qui est un comédien humoriste là, qu'on connaît. Là.
0: Oui.
1: Mais c'est sûr qu'on va découvrir des villages historiques, des châteaux, des plages magnifiques, des vignobles. Les dégustations de Porto, le Portugal, c'est vraiment un pays magnifique, là.
0: Alors, c'est à voir tout ça au cinéma du centre.ca, 726-FILM, 726-3456. Louise Blanchard, merci beaucoup.
1: Ben, bon cinéma à tous. Merci. Bonne fin de semaine.
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3: Bonjour Yannick Holmes.
4: Bon midi.
3: Yannick, vous nous parlez tout d'abord du Centre plein air Les Guélurons. Un nouveau club de marche voit le jour.
4: Oui, le Centre plein air Les Guélurons de Haute-Rivière-du-Portage dans la municipalité régionale de Tracadie lance son projet Marcher vers le mieux-être, club de marche intergénérationnel. Il s'agit d'une initiative qui vise à rassembler les citoyens de tous âges autour d'une activité simple, accessible et bénéfique. On parle ici de la marche en nature. Ce nouveau club offrira une marche hebdomadaire dans les sentiers du centre, favorisant les échanges entre générations et le plaisir de bouger ensemble. On peut écouter sa présentation. Présidente Sylvia Bernard.
5: Le noyau, c'est des aînés, mais avec ça, on veut ajouter des gens comme des jeunes familles, des immigrants qui arrivent dans la région et qui ont besoin d'avoir un petit côté social, de se faire de nouveaux amis. Donc, la marche puis la jasette, ça va bien ensemble. Donc, c'est pour ça qu'on invite tout le monde, même à l'automne, on va inviter des classes scolaires à se joindre au groupe d'aînés. Et les inscriptions seront lancées dès demain matin. Donc, les gens vont pouvoir s'inscrire autant aux marches qui vont être hebdomadaires et il y aura aussi des ateliers découvertes de mieux-être une fois par mois aussi que les gens vont pouvoir s'inscrire là, au fur et à mesure quand les dates vont sortir.
4: Reconnu historiquement comme un sanctuaire d'activités hivernales, le centre est actuellement en pleine expansion pour devenir une destination quatre saisons grâce à l'aménagement de nouveaux sentiers de vélos de montagne et de randonnées pédestres. On peut écouter à nouveau Mme Bernard.
5: On est en pleine préparation, donc on compte là, inaugurer les sentiers là, à la mi-juin. Mais ça se passe très bien jusqu'à maintenant. On est content. Les pistes sont très, très belles. Le terrain est déjà prêt là, de la marche. Il y a des belles réactions des gens qu'on regarde sur les réseaux sociaux. On vient juste de lancer le concours pour trouver le nom de nos sentiers de vélos de montagne. Puis les gens ont des bonnes idées, ils participent bien. Donc, tant que longtemps que la communauté va être derrière nous, ben, on va continuer de faire des initiatives.
3: Bilinguisme, ben, les municipalités ont besoin d'aide. C'est du moins ce qu'avance la FMNB.
4: Oui, l'Association francophone des municipalités du Nouveau-Brunswick demande un cadre de financement pour les municipalités qui doivent communiquer en français et en anglais à la suite de consultations en vue de la révision de la loi sur les langues officielles du Nouveau-Brunswick. Ben, cette loi stipule que les cités, soit les 8 plus grandes villes de la province, doivent traduire leurs arrêtés municipaux et fournir certains services bilingues. On peut écouter son président. Yvon Godin.
6: Ceci étant dit, nous autres, pourquoi on a besoin d'aide? C'est que, surtout pour aider les plus petites municipalités, vous savez qu'il y a des municipalités actuellement avec le recensement qui risquent d'atteindre le seuil du 20%. Pour ces municipalités-là, c'est inquiétant. Donc, il faut se préparer à traduire des documents, il faut se préparer à mettre en place un genre de traduction, mais la traduction n'étant pas obligatoire, donc il y a des gens qui décident de le faire quand même. Il y a toute la question aussi de l'affichage. Donc, on a besoin d'aide financière du gouvernement pour être capable de soutenir et aider et mieux informer ces municipalités-là.
4: À rappeler que le Nouveau-Brunswick est la seule province officiellement bilingue du Canada. C'est un statut unique qui garantit l'égalité juridique et institutionnelle entre le français et l'anglais. Et ça, selon M. Godin, il est important de conserver ce titre.
6: De plus en plus, puis vous savez, c'est une crainte. Hein? Lorsque ça a commencé au niveau des langues officielles, on était tout près, même je pense qu'on était passé de 40%. Là, on attend le nouveau recensement, mais le dernier nous démontrait qu'on était à peu près à 30%. Donc pour nous autres, c'est inquiétant. Si on veut conserver, je pense que ça va se faire, là, le statut de province bilingue, bien, il faut s'assurer qu'on ait quand même des francophones. Et s'assurer que la démographie, c'est-à-dire le nombre de francophones, arrête de diminuer.
3: Est-ce qu'il y aura un référendum du côté de l'Alberta? C'est la question qu'on pose. Hein?
4: C'est une excellente question. Ça fait beaucoup jaser alors que le mouvement indépendantiste prend d'ampleur en Alberta. Le premier ministre Mark Carney fait un plaidoyer en faveur de l'unité canadienne. La première ministre de l'Alberta, Danielle Smith, a annoncé hier que les Albertains seront appelés en octobre à déterminer s'il est temps d'organiser un référendum contraignant sur la sortie de la province du Canada. Et ce matin à Ottawa, M. Carney a insisté pour dire que le Canada fonctionne et que cela se fait dans un esprit de fédéralisme coopératif.
7: Je vais travailler avec tous les parlementaires, y compris le chef de l'opposition, tous les députés de l'Alberta, la première ministre de l'Alberta et tous les Albertains afin de rendre une Alberta plus forte, plus résiliente, plus prospère au sein du Canada.
3: On pourrait avoir une saison des ouragans tranquille?
4: Oui, en terminant, Environnement Canada prévoit une saison des ouragans sous la moyenne pour 2026. Entre 1 et 3 ouragans majeurs sont pressentis, ce qui est moins que la moyenne de 3. Ces cyclones sont comptabilisés dans les 8 à 14 tempêtes nommées anticipées. Cependant, le nombre de tempêtes prévues n'est pas forcément synonyme d'une saison tranquille. Ainsi, les ouragans pourraient être dévastateurs, même s'ils sont moins nombreux, comme l'explique Bob Robichaud, qui est météorologue au Centre canadien de prévision des ouragans.
8: Prévision d'aujourd'hui, c'était pas une grosse surprise, mais quand même, on parle de 8 à 14 tempêtes. L'année passée, on a eu 13, mais une de ces tempêtes-là, c'était Melissa, qui était la plus forte jamais enregistrée dans l'Atlantique. Ça fait que le nombre de tempêtes qui se forment, c'est pas toujours une bonne mesure de la saison en entier.
3: Mais c'est à voir, bien sûr. Ouais. On vous écoute cet après-midi. Bonne fin de semaine, Yannick, et go Habs go!
4: Merci, go Habs go! Bonne fin de semaine!
3: Bye-bye!
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9: Au hockey junior majeur, le tournoi de la Coupe Memorial va débuter ce soir à Kelowna, en Colombie-Britannique, avec les Rangers de Kitchener, champions de l'Ontario, qui affronteront l'équipe hôtesse, les Rockets de Kelowna, dans le match d'ouverture. Le tournoi se déroulera jusqu'au 31 mai prochain. Demain, ce sera au tour des Silver Tips d'Everett, les champions de la Ligue de l'Ouest, d'affronter les champions de la LHJMQ, les Saguenayens de Chicoutimi. Aux Jeux régionaux de la péninsule acadienne, c'était la ronde éliminatoire hier au mini-handball mix. D'abord, dans les demi-finales, le tremplin a vaincu l'école La Relève et ensuite l'école Marguerite Bourgeois a vaincu l'école L'Envolée. C'est finalement l'équipe du tremplin qui est repartie avec la bannière à l'issue de la finale avec Marguerite Bourgeois et représentera donc la péninsule acadienne à la fin juin. Du côté de la délégation Chaleur, c'est ce soir à 19h qu'aura lieu la cérémonie d'ouverture des Jeux régionaux à l'école secondaire Népisiguit. Ensuite, place aux compétitions. D'abord au vélo de montagne mix, la compétition aura lieu demain à Bathurst. Également demain, ce sera la compétition de mini handball mix qui aura lieu à l'école Le Carrefour étudiant de Beresford. Au badminton mix, les rondes préliminaires débuteront mercredi prochain à l'école secondaire Népisiguit. Au volleyball féminin, l'action se déroulera à compter de samedi le 30 mai et se conclura dimanche le 31 mai au gymnase de l'ESN. Au volleyball masculin, les compétitions auront lieu à l'école Place des Jeunes lors d'une seule journée, soit le samedi 30 mai prochain. Les compétitions d'athlétisme auront lieu ce dimanche à la piste d'athlétisme de l'école Le Domaine étudiant de Petit-Rocher. À la course, les inscriptions pour la course 10 km chaleur Unisec KLA sont presque complètes. Plus que 5 places sont disponibles. La course aura lieu le samedi 6 juin prochain à Beresford à compter de 10h. Au volleyball, le club de volleyball Péninsule acadienne organisera un tournoi levée de fonds le dimanche 7 juin prochain à l'école Marie-Esther de Chipagan. Il s'agit d'un tournoi de volleyball fantôme, 5 contre 5, avec équipe mixte, avec un maximum de 3 garçons. Le coût de l'inscription est de 100$. Pour information pour s'inscrire, écrivez à milanaché@gmail.com. Au baseball intermédiaire, les Aigles de Tracadie ouvriront leur saison locale jeudi soir prochain au parc Raoul-Lozier après avoir disputé un match sur la route mardi soir à Chatham à 19h30 face aux Tigers de Chatham Head. Jeudi soir à Tracadie, ils recevront les Cardinals de Newcastle. Le coût d'entrée est de 5$ pour les adultes et de 2$ pour les enfants. Une passe de saison régulière est aussi disponible au coût de 30$. Elles seront disponibles dès le match du jeudi 28 mai à la porte. Et au tennis, le club de tennis Chaleur offre une pratique demain à 14h au terrain de tennis de Petit Rocher. Elle s'adresse aux joueurs qui se sont inscrits à la catégorie sous 16 ans ou à ceux et celles qui aimeraient encore s'inscrire cette année ou l'année prochaine. Pour plus de détails, contactez Mario Boudreau au 506-545-5463. C'est à le sport régional.
3: Ensoleillé cet après-midi pour nos secteurs avec des vents du nord-ouest de 20 à 40 km à l'heure en rafale, maximum 14 degrés. Ce soir et la nuit prochaine, dégagé, les vents seront légers au cours de la nuit. Avertissement de gel par endroit, minimum 2, sauf moins 1 en terrain bas. Et demain samedi, ensoleillé avec un maximum de 18 degrés.
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2: Édition du vendredi. En ce 22 mai, on a pour vous Eurythmics. Vous allez entendre aussi Air Supply, Martine Sinclair, Ace of Base, Steve Winwood. Il y aura également Survivor, Bryan Adams. Et on débute le tout avec un très beau succès souvenir avec Paul McCartney et Wings. Voici City Love Songs à midi classique présenté par Bathurst Toyota. Sandra Landry qui vous accompagne jusqu'à 13h. Je vous souhaite un bon midi et bon appétit.

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Quel beau souvenir de la formation Air Supply avec Lost in Love à midi classique, présenté par Bathurst Toyota. On vous invite à rester là jusqu'à 13h parce que ce n'est pas terminé, midi classique. Côté francophone, cette fois-ci, c'est un souvenir de 1985 avec Martine.

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6: 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Ici Sandra Landry, passez une excellente fin de semaine. On se retrouve lundi avec Claude Simard à l'émission Matin Nord-Est.

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1: Ensoleillé cet après-midi pour nos secteurs avec des vents du nord-ouest de 20 à 40 km à l'heure en rafale, maximum 14 degrés. Ce soir et la nuit prochaine, dégagé, les vents seront légers au cours de la nuit. Avertissement de gel par endroit, minimum 2, sauf moins 1 en terrain bas. Et demain samedi, ensoleillé avec un maximum de 18 degrés.
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3: 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Et un véritable week-end festif ici, plein son sur Sticky Finger, album des Stones, numéro 1 des ventes en Amérique. Flashback de 1971. Bonne fête, Bernie. Bernie Taupin, auteur des plus grands hits d'Elton John. D'abord, Bryan Adams, invité du Grand Prix de Formule 1 du Canada le samedi prochain, le 23. It's Only Love.

0: Album numéro 1 du printemps 71, Sticky Fingers, les Stones en sortiront un 25e, on le sait, cet été, 10 juillet, Foreign Tongues. Pas de show, pas de tournée prévue cette année, peut-être 2027. Ils sont faits fort, les vieux. Les Stones, au printemps 71, si on y revient, Sticky Fingers, Brown Sugar pour la suite de Génération. Et un peu de positivisme aussi avec Bobby McFerrin. Don't worry, be happy.
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un petit tour de bolide avec The Cars. You might think on va flyer tantôt avec le Rocketman Elton John. Écrit par son grand comparse Bernie Taupin. C'est son anniversaire. D'abord, rock de velours sur l'album Coup de foudre.

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2: Ensoleillé cet après-midi pour nos secteurs avec des vents du nord-ouest de 20 à 40 km à l'heure en rafale, maximum 14 degrés. Ce soir et la nuit prochaine, dégagé, les vents seront légers au cours de la nuit. Avertissement de gel par endroit, minimum 2, sauf moins 1 en terrain bas. Et demain samedi, ensoleillé avec un maximum de 18 degrés.
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9: C'est le moment d'offrir le gâteau d'anniversaire à M. Bernie Taupin. Aujourd'hui, poète et parolier, 76 ans, ce natif du 22.

les Pretenders, Chris Sheehan, une espèce de punk, new wave et excellent guitariste. Don't get me wrong, conclut Génération. Le Facebook passe voir la performance de Phil Collins et son Big Ben. Clip d'une minute trente environ, tu vas voir, ça sonne. Bob Péloquin ici, gros merci de la présence et de l'écoute. Voici Okoumé et à bientôt.

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1: Ensoleillé cet après-midi pour nos secteurs avec des vents du nord-ouest de 20 à 40 km à l'heure en rafale, maximum 14 degrés. Ce soir et la nuit prochaine, dégagé, les vents seront légers au cours de la nuit. Avertissement de gel par endroit, minimum 2, sauf moins 1 en terrain bas. Et demain samedi, ensoleillé avec un maximum de 18 degrés.
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1: Bonne fin d'après-midi. Au microphone, Yannick Holmes. Voici vos informations. Le centre plein air Les Guélurons de Haute-Rivière-du-Portage dans la municipalité régionale de Tracadie lance son projet Marcher vers le mieux-être, club de marche intergénérationnel. Il s'agit d'une initiative qui vise à rassembler les citoyens de tous âges autour d'une activité simple, accessible et bénéfique, la marche en nature. Ce nouveau club offrira une marche hebdomadaire dans les sentiers du centre, favorisant les échanges entre générations et le plaisir de bouger ensemble. Sa présidente, Sylvia Bernard.
2: Le noyau, c'est des aînés, mais avec ça, on veut ajouter des gens comme des jeunes familles, des immigrants qui arrivent dans la région et qui ont besoin d'avoir un petit côté social, de se faire de nouveaux amis. Donc, la marche puis la jasette, ça va bien ensemble. Donc, c'est pour ça qu'on invite tout le monde, même à l'automne, on va inviter des classes scolaires à se joindre au groupe d'aînés. Et les inscriptions seront lancées dès demain matin. Donc, les gens vont pouvoir s'inscrire autant aux marches qui vont être hebdomadaires et il y aura aussi des ateliers découvertes de mieux-être une fois par mois aussi que les gens vont pouvoir s'inscrire là, au fur et à mesure quand les dates vont sortir.
1: Reconnu historiquement comme un sanctuaire d'activités hivernales, le centre est actuellement en pleine expansion pour devenir une destination quatre saisons grâce à l'aménagement de nouveaux sentiers de vélos de montagne et de randonnées pédestres. À nouveau, Madame Bernard.
2: On est en pleine préparation, donc on compte là, inaugurer les sentiers là, à la mi-juin. Mais ça se passe très bien jusqu'à maintenant. On est content. Les pistes sont très, très belles. Le terrain est déjà prêt là, de la marche. Il y a des belles réactions des gens qu'on regarde sur les réseaux sociaux. On vient juste de lancer le concours pour trouver le nom de nos sentiers de vélo de montagne. Puis les gens ont des bonnes idées, ils participent bien. Donc, tant que longtemps que la communauté va être derrière nous, ben, on va continuer de faire des initiatives.
1: Alors que le mouvement indépendantiste prend de l'ampleur en Alberta, le premier ministre Mark Carney fait un plaidoyer en faveur de l'unité canadienne. La première ministre de l'Alberta, Danielle Smith, a annoncé hier que les Albertains seront appelés en octobre à déterminer s'il est temps d'organiser un référendum contraignant sur la sortie de la province du Canada. Ce matin à Ottawa, M. Carney a insisté pour dire que le Canada fonctionne et que cela se fait dans un esprit de fédéralisme coopératif.
3: Je vais travailler avec tous les parlementaires, y compris le chef de l'opposition, tous les députés de l'Alberta, la première ministre de l'Alberta et tous les Albertains afin de rendre une Alberta plus fort, plus résilient, plus prospère au sein du Canada.
1: Et Environnement Canada prévoit une saison des ouragans sous la moyenne pour 2026. Entre un et trois ouragans majeurs sont pressentis, ce qui est moins que la moyenne de trois. Ces cyclones sont comptabilisés dans les 8 à 14 tempêtes nommées anticipées. Cependant, le nombre de tempêtes prévues n'est pas forcément synonyme d'une saison tranquille. Ainsi, les ouragans pourraient être dévastateurs, même s'ils sont moins nombreux, comme l'explique Bob Robichaud, météorologue au Centre canadien de prévision des ouragans.
4: Prévision d'aujourd'hui, c'était pas une grosse surprise, mais quand même, on parle de 8 à 14 tempêtes. L'année passée, on a eu 13, mais une de ces tempêtes-là, c'était Melissa, qui était la plus forte jamais enregistrée dans l'Atlantique. Ça fait que le nombre de tempêtes qui se forment, c'est pas toujours une bonne mesure de la saison en entier.
1: Et voilà, c'est ce qui complète votre bulletin d'information.
5: Les prévisions météo pour ce soir et cette nuit, c'est un ciel dégagé avec des vents du nord-ouest de 20 km/h, des rafales à 40 qui devraient s'alléger vers minuit, un minimum de plus 2, sauf moins 1 en terrain bas avec du gel par endroit. Et pour demain samedi, c'est le retour du soleil, un maximum 18 et un indice UV de 6.
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5: 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La saison des feux de forêt de 2026 est maintenant en cours. Les avis de brûlage sont mis à jour quotidiennement à 14 heures pendant la saison des incendies de forêt. Pour les régions du Restigouche et Gloucester, le brûlage est dans la zone verte, ce qui veut dire que c'est permis. Et pour le reste de la province du Nouveau-Brunswick, le brûlage est limité entre 20 heures et 8 heures. 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

0: Bon après-midi chez vous, c'est Renelle Lantaigne avec vous pour l'émission Le 3-7 et c'est vendredi. Petite semaine qui a passé assez vite, merci. Eh bien, on est déjà rendu vendredi, on est déjà rendu l'après-midi. L'émission Le 3-7, qu'est-ce que je vous réserve? Ben, comme vous le savez, aujourd'hui, on va gâter quelqu'un avec notre chanson à 100 000 à l'heure. Donc, vous avez encore la chance d'y participer aujourd'hui. Et 17h45, là, je vais dévoiler la personne qui va se mériter du bon Saint-Hubert Express et vous dévoiler la chanson à 100 000 à l'heure. Alors, vous devez être attentif durant toute l'émission jusqu'à 17h30 que vous pouvez aller sur notre site web, le ckle.fm. Allez nous répondre pour la bonne réponse, finalement, la bonne chanson à 100 000 à l'heure. Vous avez 3 options. Et si vous avez la bonne réponse, vous embarquez automatiquement dans la liste des finalistes pour même aujourd'hui. Quoi d'autre? Ben, oh, my, quelle victoire hier soir! Oui, vous savez, hein, je parle des Canadiens, je suis tellement excitée. Les Canadiens qui vont jouer de nouveau demain, on parle un peu sport, on parle cinéma, si ça vous tente peut-être d'aller faire un petit vendredi tranquille là au cinéma, sortir, mais tu sais, assez relax. Aussi, on parle des journées qu'on célèbre aujourd'hui, on parle des anniversaires. On a plein de sujets du côté de l'actualité à l'échelle internationale autant que locale. On a des choses côté de nos stars et des choses qui ont peut-être marqué l'histoire, là. Un bon vent, 22 mai, un moment donné. On en parle de tout ça. Et bien sûr, toujours le meilleur de la musique, dans de la bonne humeur, ici, sur les ondes de la Superstation.
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3: Eh bien oui, vous venez tout juste de l'entendre. D'après vous, quelle chanson que c'est? Vous avez 3 options sur notre site web, le secoiler.fm. Et si vous nous donnez la bonne réponse, eh bien automatiquement, vous embarquez dans la liste des finalistes. Et aujourd'hui, oui, c'est aujourd'hui qu'on garde quelqu'un avec du bon Saint-Hubert. 17h45, je vous dévoile la chanson à 100 000 à l'heure. Et je vous dévoile également le nom de la personne qui se mérite, soit un familial pour 4 à emporter ou encore 4 choix du rôtisseur en salle à manger de chez Saint-Hubert Express. En musique, Hudson McCready avec Calling Drunk.

0: Les prévisions météo pour ce soir et cette nuit, c'est un ciel dégagé avec des vents du nord-ouest de 20 km/h, des rafales à 40 qui devraient s'alléger vers minuit, un minimum de plus 2, sauf moins 1 en terrain bas avec du gel par endroit. Et pour demain samedi, c'est le retour du soleil, un maximum de 18 et un indice UV de 6.
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2: Hockey junior majeur, le tournoi de la Coupe Memorial va débuter ce soir à Kelowna, en Colombie-Britannique, avec les Rangers de Kitchener, champions de l'Ontario, qui affronteront l'équipe au test des Rockets de Kelowna dans le match d'ouverture. Aux Jeux régionaux de la péninsule acadienne, c'est à la ronde éliminatoire hier au mini handball mixte. C'est l'équipe du tremplin qui a remporté la bannière à l'issue de la finale avec Marguerite Bourgeois et représentera la péninsule acadienne à la fin juin. Du côté de la délégation Chaleur, c'est ce soir à 19h qu'aura lieu la cérémonie d'ouverture des Jeux régionaux à l'école secondaire Nipisiguit. Ensuite, place aux compétitions dès demain avec le vélo de montagne mix à Bathurst et le mini-handball mix qui aura lieu à l'école Le Carrefour étudiant de Beresford. Et au baseball intermédiaire, les Aigles de Tracadie ouvriront leur saison locale jeudi soir prochain au parc Raoul-Lozier après avoir disputé un match sur la route mardi soir à Chatham à 19h30 face aux Tigers de Chatham Head. Jeudi soir à Tracadie, ils recevront les Cardinals de Newcastle. Le coût d'entrée est de 5 $ pour les adultes et de 2 $ pour les enfants. Une passe de saison régulière est aussi disponible au coût de 30 $. Elles seront disponibles dès le match du jeudi 28 mai à la porte. Alain Degrasse pour la Superstation.

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1: On commence ça en force aujourd'hui, les chers défis TikTok. Et bien là, on a un nouveau et c'est assez dangereux. On l'appelle le Lug Nut Challenge. C'est quoi ça? Ben, ça consiste à desserrer les boulons des roues de véhicules sans que le conducteur le sache. Donc, hein, c'est-tu pas merveilleux? On peut faire un accident, on peut perdre une roue, même peut-être provoquer la mort de quelqu'un par un accident. Et ça fait plusieurs personnes qui sont victimes de ça, qu'ils ont perdu les genres de vis là, sur leur roue et ont presque perdu leur roue, ce qui veut dire qu'ils ont presque perdu le contrôle et faire un accident assez grave. Donc, c'est plate à dire, mais est-ce qu'il va falloir qu'on commence à regarder, vérifier nos quatre roues à tous les matins avant de partir travailler pour s'assurer que tout est bien vissé? Je vous jure, je sais pas c'est qui a les brillantes idées comme ça de sortir des défis comme ça TikTok, mais celle-ci, là, c'est pas la meilleure. Elle est très, très, très dangereuse. Donc, si vous avez des jeunes alentour dans votre voisinage, et que vous pensez que peut-être quelqu'un pourrait vous faire ce genre de défi-là, ben, on n'est jamais trop prudent, hein. Peut-être de vérifier vos roues avant de partir.

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Philippe Tremblay, la sainte paix. Il y en a peut-être certains qui se disent ça. Ah, quand on sort du bureau, des fois, on dit, ah, là, je vais avoir la sainte paix. Eh ben, vous êtes toujours bien branchés sur les ondes de la Superstation. L'émission, le 3 à 7 qui se poursuit. Renelle Lantaigne avec vous jusqu'à 19h. Et, dans quelques instants, restez là. Je vous parle d'une étude qui a été faite, un sondage qui a été fait. Qu'est-ce que vous pensez que les femmes préfèrent? Un homme avec une barbe ou un homme qui est rasé? Il y a un petit débat là-dessus. Restez là, je vous parle de tout ça dans quelques instants. Et en musique, Laurence Saint-Martin avec Gabrielle Fredette dans Mon tiroir.

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1: Bonne fin d'après-midi. Au microphone, Yannick Owens. Voici vos informations. Le centre plein air Les Guilurons de Haute-Rivière-du-Portage dans la municipalité régionale de Tracadie lance son projet Marcher vers le mieux-être, club de marche intergénérationnel. Il s'agit d'une initiative qui vise à rassembler les citoyens de tous âges autour d'une activité simple, accessible et bénéfique, la marche en nature. Sa présidente, Sylvia Bernard.
2: Le noyau, c'est des aînés, mais avec ça, on veut ajouter des gens comme des jeunes familles, des immigrants qui arrivent dans la région et qui ont besoin d'avoir un petit côté social, de se faire de nouveaux amis. Donc, la marche puis la jasette, ça va bien ensemble.
1: Et Environnement Canada prévoit une saison des ouragans sous la moyenne pour 2026. Entre un et trois ouragans majeurs sont pressentis, ce qui est moins que la moyenne de trois. Ces cyclones sont comptabilisés dans les 8 à 14 tempêtes nommées anticipées. Prochain bulletin complet à 17 heures.
3: 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Les prévisions météo pour ce soir et cette nuit, c'est un ciel dégagé avec des vents du nord-ouest de 20 km/h, des rafales à 40 qui devraient s'alléger vers minuit, un minimum de plus 2, sauf moins 1 en terrain bas avec du gel par endroit. Et pour demain samedi, c'est le retour du soleil, un maximum de 18 et un indice UV de 6.
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commence déjà le début de notre deuxième heure ensemble de l'émission Le 3 à 7. Renaud Lantaigne avec vous et c'était Francis de Grand Prix, Se laisser aller. Et ça va bien avec la thématique de mon sujet présentement. On parle qu'il y a eu des chercheurs de l'université de Queensland qui demandaient à des femmes célibataires qui souhaitaient avoir des enfants si elles préféraient majoritairement les hommes rasés ou des hommes barbus. Vous pensez que c'est quoi la réponse? Alors, on a eu plus de 900 femmes qui ont participé à l'étude et on dit que la barbe est souvent associée à un manque d'hygiène ou de parasites qui pourraient influencer inconsciemment l'attirance envers la personne. Et les femmes déjà en couple ou mariées, elles, ça faisait pas de différence. Elles faisaient vraiment pas aucune différence sur la balance, mais malgré tout, la barbe complète demeure très populaire en 2026. Et selon les spécialistes du grooming, là, de les barbiers, tout ça, eh ben on dit que ça serait plutôt associé à la maturité, la confiance, une image plus virile, homme alpha, à condition que bien sûr elle soit bien entretenue. Donc, messieurs, selon l'étude, si vous cherchez à fonder une famille, le rasoir pourrait peut-être vous donner un petit avantage, un petit coup de pouce, un petit vent dans le dos, là.

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8: Je vous parle d'une histoire assez incroyable qui fait jaser beaucoup sur le côté du Québec. Une caissière d'un dépanneur de Rigaud et son patron se disputent un gratteux gagnant de $3 millions. Où est la source du problème? Eh bien, c'est parce que la caissière aurait validé le billet avant même de le payer. Et là, une fois que le gain est confirmé, elle a ensuite payé le gratteux. Mais là, le propriétaire du commerce, lui, il affirme que tant que le billet n'a pas été payé, il ne lui appartenait toujours pas. Alors là, on a un avocat en droit civil, Maître Guylaine Bachand, qui rappelle que les règles de l'Auto-Québec sont très strictes. Selon elle, le billet doit être payé avant d'être validé pour que le contrat soit considéré officiel. Pouvez-vous imaginer que vous avez un gratteux et que vous savez qu'il y a $3 millions dessus, mais là, il y a des grosses chances que parce que vous l'avez validé avant de le payer, qu'il y ait $3 millions qui vous glissent entre les doigts. L'avocate a même rappelé qu'il y avait un Québécois qui avait perdu un lot de $13 millions parce que son billet avait été validé quelques secondes après l'heure limite. Et le monsieur a perdu $13 millions. Donc, je vous dis juste, si vous allez au dépanneur, vous cherchez des petits billets de loto, là, eh ben, payez-le avant, au cas où que ça serait un billet gagnant.

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1: Les prévisions météo pour ce soir et cette nuit, c'est un ciel dégagé avec des vents du nord-ouest de 20 km/h, des rafales à 40 qui devraient s'alléger vers minuit, un minimum de plus 2, sauf moins 1 en terrain bas avec du gel par endroit. Et pour demain samedi, c'est le retour du soleil, un maximum de 18 et un indice UV de 6.
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1: Ici Renelle Lantaigne, voici votre minute de sport de la presse canadienne. Dans le monde du hockey, Juraj Slavoski a inscrit 2 buts. Jakub Dobesch a bloqué 24 tirs et le Canadien de Montréal a entamé la finale de l'Est avec un gain de 6-2 en Caroline hier. Cole Caulfield, Philippe Dano, Alexandre Tessier et Ivan Demidov ont aussi marqué pour le CH alors que Nick Suzuki a fourni 3 passes. Le deuxième match de la série sera présenté demain soir. Au Colorado, présentation ce soir du deuxième match de la finale de l'Ouest entre les Golden Knights de Vegas et l'Avalanche. Les Knights ont gagné la première confrontation. Au championnat du monde, le Canada tente de rester invaincu en 5 matchs en se mesurant à la Slovénie aujourd'hui. Du côté du football, les Alouettes de Montréal disputeront un premier match hors concours ce soir alors qu'ils seront les hôtes du Rouge et Noir d'Ottawa. Maintenant, du côté du basketball dans la NBA, les hostilités reprennent ce soir entre le Thunder d'Oklahoma et les Spurs de San Antonio en finale de l'Ouest. Logan Dort de Montréal fait partie du groupe veillant à contrer le Français Victor Wembanyama, entre autres. La série est dans l'impasse 1-1. Le match numéro 3 aura lieu à 20h30. Maintenant, du côté de la course automobile, le célèbre pilote automobile Kyle Busch, détenteur du record de victoires dans les 3 séries nationales de la NASCAR, est décédé hier à 41 ans. La famille de Busch a indiqué qu'il avait été hospitalisé pour une grave maladie. Et pour terminer, du côté du baseball, les Blue Jays entameront ce soir une série de 3 matchs à Toronto face aux Pirates de Pittsburgh. Les deux équipes ont remporté 2 matchs consécutifs. Et c'est ce qui complète votre minute de sport de la presse canadienne.
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Mes chers amis, on va se le dire, hein? Cette année, ça se peut qu'on ne va pas bien ben loin pour les vacances d'été. Ça se peut qu'on veuille rester à la maison parce que, bon, vous le savez, avec le coût de la vie qui augmente, ben ça commence à être vraiment dispendieux, que ça soit l'essence, que ça soit la nourriture, tout au total.

Souvent, on entend les gens dire, bon, ben moi, écoute, ça me coûte le double maintenant mettre l'essence dans mon auto. La majorité d'entre nous, c'est pas mal ça. Alors, si vous avez l'intention de peut-être passer vos vacances à la maison et que vous avez pas trop le pouce vert, là, vous êtes pas quelqu'un là qui veut passer des journées à faire du jardinage, eh ben j'ai des petites options ici pour vous. Pour ceux-là qu'ils veulent avoir une belle cour, mais que c'est pas trop de travail. Alors, on parle des meilleures options comme le géranium classique, qui on dit que c'est un incontournable. Il fleurit au printemps et jusqu'au premier gel. Mais là, on a encore du gel. Fait que ce qui veut dire que peut-être attendre, les protéger ce soir, puis pas les planter tout de suite. Ensuite, c'est des belles fleurs qui résistent aussi à la chaleur et qui demandent très, très peu d'entretien. Le pétunia cascade aussi, c'est une fleur recommandée pour vraiment son effet qui est spectaculaire. Ça pousse vite et ça déborde les pots. Et si vous mettez ça sur le balcon, là, c'est de toute beauté en quelques semaines. Puis, si vous avez des endroits qui sont un petit peu plus ombragés, moins de soleil, on parle du bégonia solennia, qui est comme un excellent choix parce que ces fleurs ressemblent à des genres de petites roses qui amènent beaucoup de couleurs, même si vous n'avez pas plein soleil. Donc, vous avez des belles options pour vous faire une belle cour arrière, un petit paradis là à la maison, et que ça vous coûte pas trop cher et que finalement, ça prenne pas tout de votre temps à toujours être en train de faire du jardinage.

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2: Bonne fin d'après-midi. Au microphone, Yannick Holmes. Voici vos informations. Le centre plein air Les Guélurons de Haut-Rivière-du-Portage dans la municipalité régionale de Tracadie lance son projet Marcher vers le mieux-être, club de marche intergénérationnel. Il s'agit d'une initiative qui vise à rassembler les citoyens de tous âges autour d'une activité simple, accessible et bénéfique, la marche en nature. Ce nouveau club offrira une marche hebdomadaire dans les sentiers du centre, favorisant les échanges entre générations et le plaisir de bouger ensemble. Sa présidente, Sylvia Bernard.
3: Le noyau, c'est des aînés, mais avec ça, on veut ajouter des gens comme des jeunes familles, des immigrants qui arrivent dans la région et qui ont besoin d'avoir un petit côté social, de se faire de nouveaux amis. Donc, la marche puis la jasette, ça va bien ensemble. Donc, c'est pour ça qu'on invite tout le monde, même à l'automne, on va inviter des classes scolaires à se joindre au groupe d'aînés. Et les inscriptions seront lancées dès demain matin. Donc, les gens vont pouvoir s'inscrire autant aux marches qui vont être hebdomadaires. Et il y aura aussi des ateliers découvertes de mieux-être une fois par mois aussi que les gens vont pouvoir s'inscrire là, au fur et à mesure quand les dates vont sortir.
2: Reconnu historiquement comme un sanctuaire d'activités hivernales, le centre est actuellement en pleine expansion pour devenir une destination quatre saisons grâce à l'aménagement de nouveaux sentiers de vélos de montagne et de randonnées pédestres. À nouveau, Madame Bernard.
3: On est en pleine préparation, donc on compte là, inaugurer les sentiers là, à la mi-juin. Mais ça se passe très bien jusqu'à maintenant. On est content. Les pistes sont très, très belles. Le terrain est déjà prêt là, de la marche. Il y a des belles réactions des gens qu'on regarde sur les réseaux sociaux. On vient juste de lancer le concours pour trouver le nom de nos sentiers de vélo de montagne. Puis les gens ont des bonnes idées, ils participent bien. Donc, tant que longtemps que la communauté va être derrière nous, ben, on va continuer de faire des initiatives.
2: Alors que le mouvement indépendantiste prend de l'ampleur en Alberta, le premier ministre Mark Carney fait un plaidoyer en faveur de l'unité canadienne. La première ministre de l'Alberta, Danielle Smith, a annoncé hier que les Albertains seront appelés en octobre à déterminer s'il est temps d'organiser un référendum contraignant sur la sortie de la province du Canada. Ce matin à Ottawa, M. Carney a insisté pour dire que le Canada fonctionne et que cela se fait dans un esprit de fédéralisme coopératif.
4: Je vais travailler avec tous les parlementaires, y compris le chef de l'opposition, tous les députés de l'Alberta, la première ministre de l'Alberta et tous les Albertains afin de rendre une Alberta plus fort, plus résilient, plus prospère au sein du Canada.
2: Et Environnement Canada prévoit une saison des ouragans sous la moyenne pour 2026. Entre un et trois ouragans majeurs sont pressentis, ce qui est moins que la moyenne de trois. Ces cyclones sont comptabilisés dans les 8 à 14 tempêtes nommées anticipées. Cependant, le nombre de tempêtes prévues n'est pas forcément synonyme d'une saison tranquille. Ainsi, les ouragans pourraient être dévastateurs, même s'ils sont moins nombreux, comme l'explique Bob Robichaud, météorologue au Centre canadien de prévision des ouragans.
5: Prévision d'aujourd'hui, c'était pas une grosse, grosse surprise, mais quand même, on parle de 8 à 14 tempêtes. L'année passée, on a eu 13, mais une de ces tempêtes-là, c'était Mélissa, qui était la plus forte jamais enregistrée dans l'Atlantique. Ça fait que le nombre de tempêtes qui se forment, c'est pas toujours une bonne mesure de la saison en entier.
2: Et voilà, c'est ce qui complète votre bulletin d'information.
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7: Les prévisions météo pour ce soir et cette nuit, c'est un ciel dégagé avec des vents du nord-ouest de 20 km/h, des rafales à 40 qui devraient s'alléger vers minuit, un minimum de plus 2, sauf moins 1 en terrain bas avec du gel par endroit. Et pour demain samedi, c'est le retour du soleil, un maximum de 18 et un indice UV de 6.
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7: Bon appétit chez vous pour ceux qui sont déjà à table et on prend le temps de parler des anniversaires des gens célèbres. Naomi Campbell, qui ne connaît pas la modèle Naomi Campbell, qui a fait fureur dans les années 80-90, mais toujours aussi belle aujourd'hui. Croyez-moi, elle vieillit vraiment bien. Eh bien, elle, aujourd'hui, elle célèbre ses 56 ans. Également, du côté des stars, Jennifer Goodwin, une très, très bonne actrice. Vous avez pu la voir dans Snow White. Elle a été dans Once Upon a Time. Elle a prêté sa voix dans Utopia. Et elle, aujourd'hui, elle célèbre ses 48 ans. Judah Lewis, lui, vous avez pu le voir dans Point Break. Il a été dans Christmas Chronicle. Il était excellent dans Christmas Chronicle. Et lui, aujourd'hui, il célèbre ses 25 ans. Et on termine ça du côté des stars avec un acteur que j'adore aussi dans la télésérie Gilmore Girls. Eh bien, je vous parle de Sean Gunn, qui lui, aujourd'hui, célèbre ses 52 ans. Et du côté local, eh bien, on voudrait souhaiter un bel anniversaire à Joël Leboutillier, qui célèbre aujourd'hui ses 46 ans. Oh!

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3: On parle des journées qu'on célèbre aujourd'hui et ce vendredi, alors pourquoi pas le célébrer avec la journée mondiale du Paloma. C'est un petit cocktail mexicain qui est de plus en plus populaire à travers le monde et le Paloma est préparé principalement avec de la tequila, l'espèce de petite liqueur de pamplemousse et du jus de lime. Et là, je sais, je vous entends déjà dire « Oh, moi le tequila, là, je fais pas ça ». Je vais vous dire honnêtement, j'adore le Paloma et j'étais quelqu'un qui n'aimait pas le tequila, mais si vous achetez un tequila de bonne qualité et il y a un petit tequila là au coconut, oh, c'est délicieux dans le Paloma. Alors vraiment, c'est comme un mélange de tequila avec du fresca et vous pouvez mettre un petit peu de jus de lime là-dedans. C'est délicieux. Je dis ça, hein, vous faites ce que vous voulez, mais c'est vendredi quand même. Aujourd'hui, le 22 mai, marque aussi la journée mondiale de la préclampsie. C'est une occasion de sensibiliser tout le monde à cette complication-là potentielle qui est assez grave de la grossesse. Et la préclampsie apparaît généralement là après 20 semaines de grossesse. Et si c'est pas détecté très, très, très rapidement, la préclampsie peut entraîner des complications assez sérieuses, autant pour la mère que pour le bébé. Alors aujourd'hui, c'est la journée de se sensibiliser à ce problème-là que beaucoup de futures mamans passent au travers et que c'est quelque chose qu'on n'en parle pas assez souvent. Également, on célèbre un dessert que moi, je suis pas folle de, mais il y en a qui sont très, qui aiment ça. C'est quand même assez très populaire. C'est simple, c'est pas coûteux. Je vous parle de la journée du pudding à la vanille. Oui, très populaire dans les foyers de soins pour personnes âgées. On comprendra pourquoi. Et comme je l'ai déjà mentionné, moi, le jello, le pudding, c'est des choses, des textures que j'aime un peu moins. Mais bon, sachez que ça fait quand même un bout que ça existe, cela, là, parce que ça a sorti au 17e siècle et on avait des versions sucrées qui commençaient à apparaître, mais avec du sucre, des noix, de la farine. Puis là, au 19e siècle, on commence à avoir des ingrédients comme le fécule de maïs, l'arrowroot, qui permettaient d'avoir la texture crémeuse comme qu'on a maintenant, qu'on le connaît. Et au 20e siècle, c'est là qu'on a commencé à avoir des versions en poudre instantanée, comme on les connaît maintenant, mais ça n'a pas commencé comme ça au début, là. Mais bon, c'est un petit dessert pas compliqué, qui est très simple, qui prend pas de temps et qui est très peu coûteux. Et que si vous avez envie d'une petite douceur à la fin de votre repas, ben, et voilà, on célèbre la journée du pudding à la vanille. La prochaine, je vais vous dire, avec le prix de l'essence, je suis pas sûre qu'on va la célébrer tant que ça aujourd'hui. Ce qu'on appelle un petit road trip, là, décoller sur une petite vacance, là, imprévue comme ça, qu'on dit, bon, on décolle. C'est la fin de semaine, on décolle. Mais comme j'ai dit, hein, c'est sûr qu'avec le prix de l'essence, c'est comme moins, c'est moins facile de planifier, mettons, des petites imprévues comme ça. La glacière, tellement pratique pour conserver ses aliments, ses boissons. Vous savez, lorsqu'on va en faire un petit pique-nique, aller à la plage, justement, si vous allez sur un petit road trip, là, une petite vacance pas planifiée, de mettre des petites collations de là-dedans, eh bien, son histoire remonte quand même assez loin, là. Les premières formes de conservation au froid existent depuis l'Antiquité avec des méthodes rudimentaires de stockage alimentaire. Et c'est en 1802 que Thomas More a déposé un brevet pour une genre de forme primitive de réfrigérateur qu'il utilisait de la glace pour conserver les aliments. Un peu comme qu'on peut acheter au dépanneur si on n'a pas vraiment de glacière. Et c'est au 20e siècle qu'on a eu comme une genre d'avancée importante avec l'arrivée de la création du styrofoam en 1944. Oui. Alors, c'est un matériau léger, isolant, qui a révolutionné l'emballage et la conservation. Puis là, dans les années 50, la glacière moderne devient très populaire et la compagnie Coleman, hein, se souvenez-vous, les gros, je sais pas si vous aviez ça, mais nous, chez nous, on avait ça, les grosses glacières en métal Coleman, là, elle était bleue. Ça pesait une terre, fallait être deux, genre, à la soulever, là, mais on pouvait être parti une pleine journée à la plage et tout restait au froid. Comme on dit, hein, dans le bon vieux temps, les choses étaient vraiment faites de la bonne façon pour rester. C'est un peu moins le cas aujourd'hui. Mais bon, on célèbre les glacières, les coolers. Et on termine ça avec la journée de, vous savez, le jeu de cartes solitaire. Hein? Si vous êtes seul, vous êtes solitaire, eh ben c'est le jeu par excellence. Et c'est un jeu qui est très connu, qui est joué partout dans le monde. Et ce jeu-là est devenu vraiment célèbre grâce à sa version vraiment intégrée sur les ordinateurs Windows. Je sais pas si vous vous souvenez, là, mais au tout début, là, qu'on a commencé à avoir des ordinateurs, c'était comme le seul jeu vraiment qu'on avait de là-dessus au tout début, dans les années 90. Mais si on regarde vraiment l'histoire du solitaire, ça remonte vraiment beaucoup plus loin que ça. On avait des versions de jeux qui existaient déjà en Europe dès le 18e siècle. Et la variante de Klondike, je sais pas si vous l'avez connu, c'est un petit peu plus connu aujourd'hui, qui s'est vraiment popularisé au début des années, au début du 20e siècle finalement. Alors, même si vous êtes seul ce soir, juste un petit jeu de cartes là, un petit paquet de cartes et le tour est joué.
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2: Hockey junior majeur, le tournoi de la Coupe Memorial va débuter ce soir à Kelowna en Colombie-Britannique avec les Rangers de Kitchener, champions de l'Ontario, qui affronteront l'équipe au test, les Rockets de Kelowna, dans le match d'ouverture. Le tournoi se déroulera jusqu'au 31 mai prochain. Demain, ce sera au tour des Silver Tips d'Everett, les champions de la Ligue de l'Ouest, d'affronter les champions de la LHJMQ, les Saguenayens de Chicoutimi. Aux Jeux régionaux de la péninsule acadienne, c'était la ronde éliminatoire hier au mini handball mix. D'abord, dans les demi-finales, le tremplin a vaincu l'école La Relève et ensuite l'école Marguerite Bourgeois a vaincu l'école L'Envolée. C'est finalement l'équipe du tremplin qui est repartie avec la bannière à l'issue de la finale avec Marguerite Bourgeois et représentera donc la péninsule acadienne à la fin juin. Du côté de la délégation Chaleur, c'est ce soir à 19h qu'aura lieu la cérémonie d'ouverture des Jeux régionaux à l'école secondaire Népisiguit. Ensuite, place aux compétitions. D'abord au vélo de montagne mix, la compétition aura lieu demain à Bathurst. Également demain, ce sera la compétition de mini handball mix qui aura lieu à l'école Le Carrefour étudiant de Beresford. Au badminton mix, les rondes préliminaires débuteront mercredi prochain à l'école secondaire Népisiguit. Au volleyball féminin, l'action se déroulera à compter de samedi le 30 mai et se conclura dimanche le 31 mai au gymnase de l'ESN. Au volleyball masculin, les compétitions auront lieu à l'école Place des Jeunes lors d'une seule journée, soit le samedi 30 mai prochain. Les compétitions d'athlétisme auront lieu ce dimanche à la piste d'athlétisme de l'école Le Domaine étudiant de Petit-Rocher. À la course, les inscriptions pour la course 10 km chaleur Unicecaela sont presque complètes. Plus que 5 places sont disponibles. La course aura lieu le samedi 6 juin prochain à Beresford à compter de 10 heures. Au volleyball, le club de volleyball Péninsule acadienne organisera un tournoi levé de fonds le dimanche 7 juin prochain à l'école Marie-Esther de Chipagan. Il s'agit d'un tournoi de volleyball fantôme, 5 contre 5, avec équipe mixte, avec un maximum de 3 garçons. Le coût d'inscription est de 100 $. Pour information pour s'inscrire, écrivez à milanaché@gmail.com. Au baseball intermédiaire, les Aigles de Tracadie ouvriront leur saison locale jeudi soir prochain au parc Raoul-Lozier après avoir disputé un match sur la route mardi soir à Chatham à 19h30 face aux Tigers de Chatham Head. Jeudi soir à Tracadie, ils recevront les Cardinals de Newcastle. Le coût d'entrée est de 5 $ pour les adultes et de 2 $ pour les enfants. Une passe de saison régulière est aussi disponible au coût de 30 $. Elles seront disponibles dès le match du jeudi 28 mai à la porte. Et au tennis, le club de tennis Chaleur offre une pratique demain à 14h au terrain de tennis de Petit Rocher. Elle s'adresse aux joueurs qui se sont inscrits à la catégorie sous 16 ans ou à ceux et celles qui aimeraient encore s'inscrire cette année ou l'année prochaine. Pour plus de détails, contactez Mario Boudreau au 506-545-5463. C'est à le sport régional.
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3: On est sous pression, mes amis. Oui, on se fait un petit clin d'œil du côté de l'actualité, côté politique, bien sûr. Eh bien, le Canada qui est sous pression de Washington. Pourquoi? Pour le dossier des F-35. Et là, le Pentagone veut une décision là, tout de suite. Et Ottawa est pas encore trop certain là pour l'achat complet des 88 chasseurs. On a confirmé 30 pour le moment, mais là, Carney, il hésite encore et il envisage peut-être de faire un petit mix là. 30 ici, peut-être un petit peu d'avions suédois, on sait pas trop. Et on va se le dire, soyons honnêtes, les Américains n'ont jamais été connus, ben surtout Washington, le Pentagone. On s'entend qu'ils n'ont jamais été vraiment connus pour être patients. Alors, ils sont un petit peu en train de perdre les nerfs, là. Ils sont en train de perdre leur patience et ils ont même suspendu un comité clé de coopération militaire avec le Canada. Oui, hein, vous savez, Trump, si ça va pas à sa manière, ça va pas assez vite, on va y avoir des conséquences. Alors là, Washington qui reproche aussi à Ottawa de pas vraiment avoir de plan clair pour atteindre des nouveaux objectifs avec l'OTAN et côté dépenses militaires, tout ça. Mais là, le Canada, il est incertain, il veut augmenter ses investissements, mais là, on donne pas vraiment de détails. Et on va se le dire, est-ce qu'on veut vraiment faire affaire avec les États-Unis, surtout pour les F-35, pour s'armer, comme qu'on dirait? Et c'est un peu ironique parce que si on pense à tous les produits qu'on aimait, mais qu'on a décidé de retirer des tablettes pour question de support, et que là, on va faire une grosse achat comme ça, qu'on va donner beaucoup d'argent comme ça aux États-Unis, c'est comme un peu un pas en arrière que nous, on fait l'effort, mais là, notre gouvernement, on s'en va faire un gros achat comme ça avec les États-Unis. Est-ce que c'est stratégique? Est-ce que c'est une bonne chose? Est-ce que c'est une bonne transaction? Ben, seul le temps nous le dira, mais en tout cas, du temps, on n'en a pas beaucoup. D'après Washington, là, faut prendre une décision là.

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1: Et c'est le temps de vous dévoiler la chanson à 100 000 à l'heure. La bonne réponse, alors, est-ce que vous pensez que c'était 1. France d'amour, le cœur est un oiseau? Numéro 2, Laura Fabian avec Je suis malade, ou encore numéro 3, Céline Dion avec la chanson I'm Alive. Eh ben, ça sent-tu le Saint-Hubert? Si vous avez répondu Céline Dion numéro 3, I'm Alive, eh ben, automatiquement, vous avez embarqué dans la liste des finalistes. Et cette semaine, la personne qui se mérite soit un familial pour 4 à emporter ou 4 choix du rôtisseur de chez Saint-Hubert Express, eh bien, notre gagnant cette semaine, c'est Denis Mazerolle de la région de Bathurst. Alors, Denis, on va vous contacter lundi pour vous donner toutes les informations nécessaires pour que vous ayez du bon, mais du bon, mais du bon Saint-Hubert Express. Eh bien, vous savez quoi? On s'enligne avec la chanson à 100 000 à l'heure, Céline Dion, I'm Alive. Mm-hmm.

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0: Les prévisions météo pour ce soir et cette nuit, c'est un ciel dégagé avec des vents du nord-ouest de 20 km/h, des rafales à 40 qui devraient s'alléger vers minuit, un minimum de plus 2, sauf moins 1 en terrain bas avec du gel par endroit. Et pour demain samedi, c'est le retour du soleil, un maximum de 18 et un indice UV de 6.
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0: C'est déjà le début de notre dernière heure ensemble de l'émission Le 3-7, Renelle Lantaigne avec vous. Et je vous parle un peu cinéma. Si, mettons que ça vous tente d'aller faire une petite soirée, là, tranquille, un bon film au cinéma, eh bien, pour le cinéma du Centre de Caraquette, pour ce soir, on a le film Star Wars, Le Mandalorian et Grogu en version 3D. C'est en première et c'est un très, très bon film de science-fiction. Également en première aussi aujourd'hui, Le Passager. C'est un film d'épouvante suspense et ça, c'est présenté au cinéma du Centre de Caraquette. Et maintenant, si vous êtes dans la région de Tracadie, le cinéma Péninsule, eh bien aujourd'hui, ou plutôt ce soir, on a à 19h le film Star Wars, Le Mandalorian et Grogu en version 3D, bien sûr. À 19h10, on a Les Moutons Détectives. 19h20, Billie Eilish, Hit Me Hard and Soft, qui est une version aussi sous-titrée en français. Et 19h30, Ma fille, tu seras libre. Et bien sûr, je vous rappelle que si vous voulez avoir toute la programmation en version originale anglophone, vous pouvez aller sur le site web www.cinemapeninsule.ca. Et sinon, vous pouvez composer le 393-3456 et faire l'extension 2.

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7: Je vous parle de certains moments qui ont marqué l'histoire un 22 de mai. Alors, si on retourne loin en arrière, 1455, ça a été la première bataille de Saint-Alban en Angleterre qui a marqué le début de la guerre des deux roses entre les maisons de Lancaster et York. Ensuite, 1906, on a eu de l'évolution du côté de l'aviation. Les frères Wright qui ont obtenu un brevet américain pour leur machine volante. Oui, la machine volante qui a été vraiment une étape importante dans l'histoire de l'aviation. Ensuite, 1960, on a eu un séisme le plus puissant jamais enregistré. Et ça s'est passé le grand séisme de Valdivia qui a frappé le Chili. Et on a atteint une magnitude de 9,5. Ça a été le plus puissant tremblement de terre jamais enregistré dans l'histoire moderne. Également, on a eu la tornade de Joplin qui a frappé le Missouri, qui a causé des destructions massives et des centaines de morts en 2011. Et également, en 2010, on a eu le vol Air India Express 812 qui s'est écrasé à Mangalore, qui a fait plus de 150 victimes. Alors, c'est des faits qui ont marqué un moment donné, un 22 de mai.

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9: Les prévisions météo pour ce soir et cette nuit, c'est un ciel dégagé avec des vents du nord-ouest de 20 km/h, des rafales à 40 qui devraient s'alléger vers minuit, un minimum de plus 2, sauf moins 1 en terrain bas avec du gel par endroit. Et pour demain samedi, c'est le retour du soleil, un maximum de 18 et un indice UV de 6.
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11: Le junior majeur, le tournoi de la Coupe de Montréal va débuter ce soir à Kelowna, en Colombie-Britannique, avec les Rangers de Kitchener, champions de l'Ontario, qui affronteront l'équipe au test des Rockets de Kelowna dans le match d'ouverture. Aux Jeux régionaux de la péninsule acadienne, c'est à la ronde éliminatoire hier au mini handball mixte. C'est l'équipe du tremplin qui a remporté la bannière à l'issue de la finale avec Marguerite Bourgeois et représentera la péninsule acadienne à la fin juin. Du côté de la délégation chaleur, c'est ce soir à 19h qu'aura lieu la cérémonie d'ouverture des Jeux régionaux à l'école secondaire Nipisiguit. Ensuite, place aux compétitions dès demain avec le vélo de montagne mix à Bathurst et le mini handball mix qui aura lieu à l'école Le Carrefour étudiant de Beresford. Et au baseball intermédiaire, les Aigles de Tracadie ouvriront leur saison locale jeudi soir prochain au parc Raoul-Lozier après avoir disputé un match sur la route mardi soir à Chatham à 19h30 face aux Tigers de Chatham Head. Jeudi soir à Tracadie, ils recevront les Cardinals de Newcastle. Le coût d'entrée est de 5 $ pour les adultes et de 2 $ pour les enfants. Une passe de saison régulière est aussi disponible au coût de 30 $. Elles seront disponibles dès le match du jeudi 28 mai à la porte. Alain Degrasse pour la Superstation.
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9: Ah, le monde des stars! Britney Spears qui fait encore la une, les manchettes, oui, parce que vous le savez, Britney Spears, au mois de mars, elle s'était fait arrêter pour avoir consommé de l'alcool et être au volant. Et là, on a finalement eu un rapport des policiers qui a été rendu public. Alors, Madame Spears, qui s'amuse à faire des petits zigzags dans le chemin, oui, et dans leur rapport, on dit que Britney Spears, un peu confuse, bien sûr, elle expliquait qu'elle était capable de boire jusqu'à 4 bouteilles de vin. Et sans oublier, sans négliger, qu'elle avait également mentionné qu'elle avait pris des médicaments sous ordonnance. Imaginez si elle a consommé 4 bouteilles. Humainement, même, est-ce que ça se fait de boire 4 bouteilles de vin sans être malade? Mais écoutez, moi, je suis... Je sais pas, moi, j'ai jamais entendu quelqu'un parler qui est capable de boire 4 bouteilles de vin. Hey, c'est beaucoup, là! Ben, on s'entend pourquoi qu'elle zigzaguait dans le chemin, parce que peut-être aussi que ça zigzaguait dans l'auto, peut-être que ça zigzaguait dans sa tête aussi. Alors, depuis, elle a plaidé coupable de conduite vraiment imprudente. Elle a accepté la probation, l'amende, tout ça. Mais, on s'entend là, 4 bouteilles de vin, c'est beaucoup. Wow! Britney Spears! Oops, I did it again.

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7: C'est déjà tout pour l'émission d'aujourd'hui, l'émission Le 3 à 7. C'était Renelle Lantaigne avec vous depuis 15 heures cet après-midi. Encore une fois, un privilège d'être avec vous pour l'émission Le 3 à 7. Comme la tradition le veut, je serai avec vous demain matin pour passer une belle partie du samedi avec vous, de siroter mon petit café avec vous. Je vous souhaite un beau vendredi soir et bisous, bisous. Ciao!

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